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1: La reine citrouille de Virginie Minard. À la fête d'Halloween, elle mange les bonbons donnés par le pâtisson, le pâtissier le plus in. Dans la nuit, elle illumine le jardin presque désert, qui n'a plus l'air assez vert, en montrant sa bonne mine.
2: 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Tous les légumes bafouillent devant sa bouille orangée.

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1: Maintenant, la valse en la bémol majeur, opus 39, de Johann Brahms.

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1: Ô Dieu Tout-Puissant, méditons dans Matthieu 11, les versets 27 à 29. Acceptez mes exigences et laissez-vous instruire par moi, car je suis doux et humble de cœur, et vous trouverez le repos pour votre âme.
2: À travers les siècles, les puissants de ce monde ont utilisé la violence physique ou mentale pour arriver à leur fin et imposer leur autorité. Des guerres sévirent partout et en tout temps. Rien n'a bien changé. De nos jours, des gangs de voyous utilisent la violence pour régner dans leur quartier. Mais la puissance et l'autorité de Jésus sont d'une autre nature. Du début de son ministère jusqu'à la fin, Jésus a dû faire face à la violence des hommes. Le jour où il enseigna dans la ville où il avait grandi, Jésus se retrouva menacé par des gens de cette ville. Ils furent tous remplis de colère dans la synagogue. Ils se levèrent, le chassèrent de la ville et le menèrent jusqu'à un escarpement de la montagne sur laquelle leur ville était construite, afin de le précipiter dans le vide. Jésus se fraya un chemin à travers une foule meurtrière, passa au milieu d'eux et s'en alla, sans cri, sans menace, sans violence. Tous reconnaissent l'autorité de Jésus, les foules, les esprits impurs. Mais tous n'acceptent pas Jésus comme leur sauveur et Seigneur.
1: Judas marcha aux côtés de Jésus pendant plusieurs années, mais il voulait voir un autre genre de sauveur. Aussi préféra-t-il le trahir. Quand Judas vint le livrer aux soldats romains, ces mêmes soldats, au son de sa voix, tombèrent à genoux. Judas prit donc la troupe de soldats romains ainsi que des gardes envoyés par les chefs des prêtres et des pharisiens et s'y rendit avec des lanternes, des torches et des armes. Jésus leur dit « Qui cherchez-vous ? » Ils lui répondirent « Jésus de Nazareth. » Jésus leur dit « C'est moi. » Lorsque Jésus leur dit « C'est moi », ils reculèrent et tombèrent par terre.
2: Lorsque Jésus envoya les disciples en mission, il leur donna l'instruction suivante. « Si l'on ne vous accueille pas, sortez de cette ville et secouez la poussière de vos pieds en témoignage contre eux. » À aucun moment, Jésus ne prône la violence. Les choix des autres leur appartiennent. Ne vous laissez pas influencer par le monde et sa violence, mais seulement par l'enseignement de Jésus-Christ, Fils de notre Dieu Tout-Puissant.
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1: Ah oui, fidèle aimable auditeur, internaute de la radio La Sentinelle, vous qui nous écoutez à travers les www.radio-rls.fr ou sur le 97.9 FM, nous sommes très heureux de rentrer chez vous pour votre émission de prédilection 180 secondes de foi. Jusqu'au bout avec Jésus. Philippiens chapitre 3, les versets 13 et 14 nous serviront comme toile de fond pour aujourd'hui. Frères, je ne pense pas l'avoir saisi, mais je sais une chose, oubliant ce qui est en arrière et me portant vers ce qui est en avant, je cours vers le but pour remporter le prix de la vocation céleste de Dieu en Jésus-Christ. Jusqu'au bout avec Jésus. Et c'est intéressant de voir comment l'apôtre Paul compare la vie chrétienne à une course. Il dit « Je cours vers le but pour remporter le prix de la vocation céleste ». Donc, la vie spirituelle est un chemin de persévérance. Il y a des étapes difficiles, des moments de fatigue, mais aussi une direction claire. En tant que chrétien, cette course est centrée sur l'espérance du royaume de Dieu et du retour de Christ. Alors, mon frère, ma sœur, aujourd'hui, ne regarde pas en arrière avec regret. Regarde en avant avec espérance. Car Dieu t'appelle à avancer avec lui jusqu'au bout. Et ceux qui persévéreront jusqu'à la fin seront sauvés. Déjà, bonne et heureuse journée. Que le Seigneur vous bénisse.
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1: Christophe, bonjour.
2: Bonjour Dani.
1: Nous retrouvons Jésus qui nous a montré des manières d'aborder la dépression et de remporter des victoires sur cette dépression. Nous le retrouverons après sa mort et sa résurrection auprès de ses disciples d'Emmaüs,
2: oui,
1: qui sont tout tristes.
2: Deux disciples, comme vous dites, tristes parce qu'ils pensent qu'ils se sont trompés, qu'ils se sont investis inutilement dans un leurre, que Jésus finalement est un imposteur, qu'il les a trompés et désabusés. Ils sont retournés chez eux et voilà que Jésus ressuscité fait route avec eux, s'intéresse à eux, leur pose des questions pour les amener à vider leur cœur, à se confesser et à redire pourquoi ils sont tristes. Et c'est pendant ce chemin que Jésus, qui veut les encourager, eux qui ont perdu le sens de leur investissement dans la personne du Christ, il va les ressourcer de façon bien précise, puisqu'ils ont perdu confiance dans la personne du Christ, il va finalement les recadrer et retrouver le sens qu'ils auraient dû savoir sur la mission du Christ en faisant ce qu'on appelle une étude des prophéties bibliques qui annonçaient la personne, le ministère du Christ. Et c'est vrai que depuis sa naissance miraculeuse, le lieu de sa naissance à Bethléem, sur la façon dont Jésus va accomplir son ministère, jusqu'à la façon dont il sera crucifié, l'annonce de la résurrection, tout depuis la date de son baptême jusqu'à la date de sa mort, au travers des prophéties de Daniel, les prophéties d'Ésaïe, les prophéties de Michée, les prophéties de David, tout l'Ancien Testament, enfin tout ce qui avait été déjà écrit par les prophètes sur la personne et l'œuvre du Christ, tout ceci avait été annoncé. Et Jésus va, à un moment donné, face au doute et à la dépression et au sentiment d'échec, il va avoir une attitude qui est parfois très, très valable, pas toujours, hein, auprès des personnes découragées, abattues. Et il va leur dire « Ô homme sans intelligence et dont le cœur est lent à croire tout ce qu'ont dit les prophètes, ne fallait-il pas que le Christ souffrît ces choses et qu'il entrât dans sa gloire ? Et commençons par Moïse. » Donc les cinq premiers livres de la Bible, qu'on appelle le Pentateuque. Et par tous les prophètes, il leur expliqua dans toutes les Écritures ce qui le concernait. Alors, Jésus est en train ici d'opérer quelque chose de très important pour des personnes qui ont perdu le sens de leur investissement. Il va donner, par une étude des Écritures, le sens qu'ils auraient dû connaître, percevoir.
1: Et donc ne pas se décourager.
2: Et pour justement qu'ils ressortent de leur abattement. Une personne est complètement déstabilisée lorsque, suite à un investissement et ô combien important que celui que les disciples avaient fait en Christ, ils se sentent complètement déstructurés, désabusés, ils s'en retournent chez eux. Jésus va petit à petit leur dire, mais
1: vous n'êtes pas trompé.
2: Vous n'êtes pas trompé. Regardez, c'est annoncé ceci. Regardez telle prophétie. Alors, commençons par Moïse et par tous les prophètes. Et puis, je puis vous dire qu'elles sont nombreuses, les allusions prophétiques à la personne de Jésus, à son ministère, à sa façon de gérer le plan de Dieu, comment il allait souffrir, les prophéties d'Ésaïe,
1: où il allait
2: mourir, etc. C'est annoncé. Et ça, c'est une leçon très importante pour que les personnes qui croient en l'Évangile aient des garanties, des certitudes qu'il y a un Dieu qui dirige l'histoire, que ne sont pas livrés à nous-mêmes, que Dieu a déjà tout annoncé d'avance. Le prophète Amos dira que Dieu ne fait rien sans avoir révélé son secret à ses serviteurs les prophètes, la foi du croyant en l'évangile n'est pas fondée sur des impressions, sur des sensations, sur des émotions. Elle est fondée sur une révélation qui est datée. Elle est chiffrée, elle est annoncée dans les moindres détails. Et tout ceci est écrit afin que l'on croit. Alors voilà ce que l'on doit faire lorsque une personne est découragée. Il faut à nouveau la restructurer, lui donner confiance en elle-même, en la rassurant, en disant que cet échec ne s'est pas produit parce que vous vous êtes trompé, mais c'est parce que vous vous êtes trompé sur le sens de l'événement. Mmh. Et il faut maintenant une sorte de recadrage. Et ceci ne peut se faire que si d'abord on s'est mis en écoute, que si on a bien compris le problème.
1: Qu'on a compris la difficulté des personnes.
2: Nous espérions, disent les disciples à Jésus qui se met en position d'écoute active, nous espérions que ce serait lui qui délivrerait Israël. Et il n'avait pas compris le sens de la délivrance, il n'avait pas compris
1: de quelle manière
2: que ce se ferait par Jésus. Alors Jésus qui reprend tout, et cela suppose bien sûr une disponibilité, un intérêt pour l'autre, un accompagnement. Et c'est pour cela que le texte est là pour nous dire que nous tous qui sommes des disciples parfois en errance, en désabusement, en perte de vitesse et de foi, il faut que nous puissions comprendre la démarche du Christ et nous ressourcer au travers du texte biblique pour voir que au travers de cet évangile qui est une bonne nouvelle, Dieu annonce son plan en Jésus-Christ pour le salut de l'homme.
1: Donc, si je vous comprends bien, Christophe Stelmar, il est important de comprendre ce qui se passe dans nos vies. Et justement, si on ne comprend pas, d'essayer de voir les sources de nos problèmes ou là où nous serions peut-être trompés.
2: Alors, pour replacer ceci dans un contexte plus psychologique, relationnel, humain, au niveau de nos couples, de nos familles, lorsque on se trouve en déviance de trajectoire et en échec, au lieu d'être abattu, quand bien même l'échec est là, il faut assumer le fait qu'on s'est trompé, et ça c'est humain, dans notre relation avec notre conjoint, on s'est trompé et on a commis des erreurs dans l'éducation des enfants, et au lieu de macérer dans le mea culpa, mea maxima culpa, de se dire on reconnaît sa faute, on l'avoue aux enfants, son conjoint, et cet aveu et cette confession est très libératrice d'abord des sentiments négatifs que nous aurions vis-à-vis de nous-mêmes, et puis des sentiments aussi négatifs que le conjoint, que le voisin, que l'employé ou que le patron pourrait avoir vis-à-vis de nous. La repentance, ce mot qu'on n'aime pas aujourd'hui et que je préférerais qu'on appelle le changement, un changement radical et libératrice. Et c'est pour ça que le dépressif, bien souvent, s'enferme dans sa dépression, dans son amertume et sa rancune, parce qu'il n'arrive pas à pardonner aux autres, et il n'arrive pas à se pardonner à lui-même. Le pardon est une puissance qui libère, parce que elle rejette le passé dans le passé.
1: Ça permet de tourner une page.
2: Et ça permet effectivement de réécrire sur une nouvelle page blanche de nouvelles aspirations de vie.
1: Christophe Stelmar, une fois de plus, merci beaucoup et à bientôt. Amis auditeurs, vous le savez, vous pouvez nous écrire, nous vous répondrons, c'est promis, je vous dis à bientôt.

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2: La reine citrouille de Virginie Minard. À la fête d'Halloween, elle mange les bonbons donnés par le pâtisson, le pâtissier le plus in. Dans la nuit, elle illumine le jardin presque désert, qui n'a plus l'air assez vert, en montrant sa bonne mine.
3: 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Tous les légumes bafouillent devant sa bouille orangée.

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2: Chères auditrices, chers auditeurs, bienvenue dans notre émission Mon Poème, votre émission dédiée à la poésie, à votre poésie, à la poésie de la vie. Et nous serons très heureux de recevoir vos appels pour vous entendre lire vos poèmes ou nous demander de lire vos poèmes. Bonjour Camille, comment vas-tu ?
3: Bonjour Laura, ça fait plaisir. En ce beau mois de juillet, comment on dit ?
2: Exactement, ça fait exactement. C'est très agréable de se revoir sur cet instant de poésie.
3: Ça sent bon l'été, comme on dit.
2: Exactement. Est-ce que tu pars en vacances prochainement ?
3: Oui, je pars bientôt en vacances, la deuxième et troisième semaine d'août, justement.
2: Donc,
3: on se prépare tout doucement dans une semaine et demie. Bon, peut-être pas les cocotiers, mais au moins, on va peut-être aller vite fait à la plage. On va profiter, se reposer, se ressourcer. C'est le but aussi des vacances. Hein.
2: Et oui, tout à fait. C'est vrai que c'est pas très loin d'ici, la plage.
3: Non, bah écoute, si tu as une plage de sable et pas de galets, il faut juste aller peut-être du côté de Deauville. Et encore, il y a des plages un peu plus près aussi. Mm-hmm. Puis bon, après, t'as aussi les petits lacs. Il y a un lac à Bédagne, il y a des lacs par-ci, par-là. Bon, on peut trouver son bonheur partout en Normandie. Hein.
2: Bien
3: on
2: sûr.
3: On a quand même une belle région, quand même.
2: Ah bah, c'est une très belle région, la Normandie. Oui, à une heure d'ici, il y a vraiment des belles choses. Hein,
3: ouais,
2: des
3: c'est
2: endroits.
3: Vrai. C'est vrai. Mm-hmm. Même des cascades à peu près une heure et demie d'ici, quoi. C'est sympa. Alors que c'est pas vraiment quelque chose que je pensais que je verrais en France.
2: C'est vrai que la France est un pays avec des paysages très variés et,
3: ouais.
2: Et parfois même en prenant certaines photos, nous pouvons avoir l'impression d'être dans un autre endroit qui n'a rien à voir avec,
3: c'est pas
2: avec
3: faux.
2: La France. Hein.
3: Non mais c'est parce que ouais, je devais justement passer quand j'ai fait un petit road trip avec ma femme en dessous, ça y est, j'ai un trou de mémoire, on va dire pas loin en descendant après Lyon. Il y a un endroit où il y a un paysage qui est plutôt western et tout. On arrive dans un lieu, mais complètement atypique. On se croirait dans les plaines américaines. Enfin, c'est assez hallucinant. Puis juste après, tu descends un peu plus bas et t'as les champs de lavande. Enfin, voilà, c'est...
2: C'est vrai que c'est magnifique.
3: C'est très particulier.
2: Bon, après, c'est très intéressant de voyager. Mais bon, quand on ne peut pas le faire pour... diverses circonstances qui ne sont pas forcément de notre fait.
3: Ouais.
2: Nous pouvons rester en France, c'est comme si finalement nous voyageons.
3: Oui, tout à fait, il y a de quoi faire en France.
2: Bon bah écoute, c'est super. Alors notre thème d'aujourd'hui est en lien quelque part avec cette question, puisque notre thème d'aujourd'hui c'est l'art de vivre. Et alors pour toi Camille, qu'est-ce que l'art de vivre ?
3: Alors, pour la première fois, j'ai écrit quelque chose que ça m'a, on va dire, inspiré.
2: Ah, alors, c'est formidable.
3: Alors, pour moi, l'art de vivre, c'est savoir vivre de ses rêves, malgré les écueils que l'on peut rencontrer. Donc, l'art de vivre, c'est un peu comme peindre sur une toile.
2: Ah, c'est magnifique.
3: Un peu chaque instant de notre vie, de mettre un point d'honneur, d'ailleurs, pour ce qui va animer notre coup de pinceau, et je l'espère que ce sera nos rêves et pas autre chose.
2: Mmh.
3: Donc, en gros, avec le choix des couleurs qui formeront, d'ailleurs, l'œuvre de notre vie. C'est un peu comme ça que je vois cette peinture. C'est, voilà, chaque instant de notre vie est un peu dépeint sur cette toile. Il y aura certes parfois un raté, peut-être qui va assombrir la peinture, mais rien qui ne pourrait être rectifié par des couleurs en harmonie avec nos objectifs de vie. Donc on peut toujours rectifier cette toile, et pour qu'au final, à la fin du passage devant cette toile, eh bien, quand on plonge le regard sur cette œuvre et l'œuvre de nos mains, eh bien, on voit nos joies, nos tristesses, les liens qu'on a pu tisser, les choix qu'on a faits, et qu'on puisse être fier justement un petit peu de ce que l'on a fait de notre vie. C'est un peu comme ça que je vois l'art de vivre. C'est quelque chose qui se construit au quotidien, et au final, je pense que l'art en tant que tel se dévoile vraiment à la toute fin.
2: En tout cas, c'est très poétique, très beau. Je partage ton avis, Camille, sur cette définition de l'art de vivre. Alors, c'est sûrement le plus grand art, comme le disait Jiddu Krishnamurti, qui était auteur, orateur, penseur et philosophe indien. Il disait, il a une citation qui nous dit « Le plus grand art, c'est l'art de vivre ». Et c'est vrai que voilà, nous pouvons vivre notre vie comme un art. Alors, c'est vraiment cette pensée que je partage avec cette citation et ce que tu nous as présenté pour ta conception de l'art de vivre. Ça pourrait être « La vie est un art » ou la manière de la vivre peut être un art. Tout dépend de, bien entendu, ce que nous y mettons.
3: Ah oui, toujours.
2: C'est ça, hein, tout à fait. Nous sommes créateurs, rappelons-nous. Donc, dans l'art de vivre, pour ma part, j'entends comment peut-on faire de notre vie une poésie ? Comment pouvons-nous amener la beauté dans notre quotidien ? Donc, c'est ce que tu fais en peignant ton tableau.
3: Un petit peu, voilà.
2: Au quotidien.
3: D'autres vont écrire des vers, moi je vais peindre un tableau.
2: Exactement, exactement. Et c'est vrai que c'est très imagé, c'est très, très beau. Et pour ma part, ça passe par partout en fait. Pour moi, c'est la manière de se lever, la manière de penser sa journée, la manière de parler, la manière de recevoir un ami pour prendre le thé par exemple, ou le café, ou ce que vous voulez. Les choix des activités que nous allons faire, aller se promener dans un parc, admirer la beauté des fleurs, des oiseaux, des insectes. Comment nous pouvons nous émouvoir dans notre quotidien, nous émouvoir positivement bien sûr. Comment nous pouvons être inspirés, comment nous pouvons mettre de l'amour donc dans cette création, dans ce que nous pensons, dans ce que nous regardons, dans ce que nous disons. Et puis comment nous pouvons le partager. Donc l'art de vivre pour moi c'est mettre de l'art, mettre de la beauté à chaque instant de sa vie.
3: Mettre de la beauté au service de la vie comme on dit.
2: Exactement, exactement. Et c'est vrai que je pense que l'être humain est vraiment fait pour vivre dans la beauté et dans l'intégrité, dans le respect de soi et aussi dans le respect bien sûr des autres et de son environnement. C'est vraiment comme ça que je vois cet art de vivre. Alors je propose tout de suite un avant-goût de notre invité que nous allons avoir le plaisir d'interviewer tout à l'heure avec un de ses poèmes symphoniques. Donc c'est une œuvre originale de notre invité de tout à l'heure, donc okay. Notre poème symphonique pour
3: On
2: cet art de vivre.

0: Vous avez écouté ce poème symphonique, donc cette composition musicale d'un très grand artiste originaire des Pays-Bas qui se prénomme Ad de Jong. Alors cette composition musicale se nomme Aurora, qui signifie l'aube. Alors je ne sais pas toi Camille, mais pour ma part, je me suis vu me promener dans un magnifique jardin fleuri où à chaque pas j'avançais, je découvrais de magnifiques fleurs de toutes les couleurs et mon cœur s'émerveillait à chaque instant. Ouais. Et ça m'a fait penser à un jardin, au jardin tout à fait, de manière très précise, au jardin dans le film Le Jardin Secret d'Agnieszka Holland, qui est un jardin qui renaît au printemps. Et finalement, comme tous les jardins. Alors, je ne sais pas ce que toi, comment tu t'es senti, est-ce que tu as pensé de cette merveilleuse composition musicale ?
1: Non, c'est vrai que c'était symphonique, très beau, très doux. Quand j'ai appris justement que c'était un artiste des Pays-Bas, et c'est vrai que le côté jardin, là-bas, il y a des super jardins. Il y a des jardins de tulipes, des champs de tulipes, et il y a un des plus beaux jardins européens qui se trouve aux Pays-Bas. J'y suis allé et j'avoue qu'il est vraiment magnifique, donc ceux qui veulent aller voir, ils peuvent y aller. Mais ouais, c'est peut-être qu'il a été inspiré par ça, hein. Je ne sais pas, je n'étais pas à sa place à ce moment-là. Peut-être qu'il nous en dira un peu plus dans l'interview qu'on fera à la fin de l'heure de lui, n'est-ce pas?
0: Exactement, exactement.
1: Mais j'ai beaucoup apprécié, c'est très dépaysant.
0: Ouais, et ça j'imagine, c'est... Et la musique, moi j'ai trouvé fabuleuse, c'est... Là vraiment, j'ai eu un coup de cœur sur ce morceau. J'ai vraiment voulu le mettre en premier dans l'émission. Parce que
1: mais il est magnifique. Hein.
0: Il est magnifique, quoi. Il est...
1: D'être des frissons. Non, mais c'est vrai qu'il est, super beau.
0: Il est vraiment très beau. Il nous transporte. Il nous emmène dans un endroit absolument merveilleux.
1: En tout cas, j'espère que l'auteur va bien vouloir qu'on diffuse ses œuvres sur la radio parce que ça passe très bien pour notre antenne.
0: Mais oui, je pense, bien sûr.
1: On lui demandera.
0: Bien sûr. Alors, continuons sur cette énergie créatrice de l'amour, puisque c'est finalement, là, c'est cette composition, c'est vraiment un poème symphonique d'amour. Hein, voilà, je ne sais pas comment le définir autre que comme ça. Alors, il y a deux citations choisies par l'un de nos auditeurs et amis, donc Jean-Paul Baudouin, qui sont donc à l'honneur dans cette émission. Donc, je vais commencer par une citation de Victor Hugo, qui nous dit « Le but de l'art est presque divin, ressusciter s'il fait l'histoire, créer s'il fait de la poésie.
1: »
0: Donc cette citation, cette magnifique citation de Victor Hugo qui nous recentre vraiment dans notre lien avec le divin et vraiment cette place essentielle qu'a l'art dans notre quotidien. Finalement, nous sommes tous des artistes.
1: Il est fort quand même, Victor Hugo. Hein.
0: Et oui, tout à fait.
1: De rapprocher l'art, le divin, avec ces verbes qui ne sont pas choisis au hasard, la résurrection, la création. Il y a tout un processus derrière et c'est très joli. C'est vrai que c'est joli, hein, il a raison, hein, c'est un peu ça. Ouais, j'aime beaucoup.
0: Et alors, je viens compléter cette citation avec celle de Fatou Diome, qui est une femme de lettres franco-sénégalaise, qui s'intitule donc « La pensée du jour ». Alors, vraiment centrée sur notre quotidien. On travaille mieux quand on est amoureux. Quand on est même mal, quand on travaille trop. L'amour est une œuvre d'art. Il demande l'esprit. Des moments de disponibilité propres à la conception de l'harmonie. Donc là, c'est vraiment nous recentrer sur notre quotidien. Et vraiment nous recentrer sur l'essentiel de l'amour. Et ce lien justement entre l'amour et l'art et l'œuvre d'art également.
1: J'aime bien cette expression des moments de disponibilité. On est souvent tellement pressé par le temps, pressé par telle chose, des stress, des choses, et on oublie de prendre des temps pour soi, des temps pour les autres. Enfin, c'est, je sais pas, j'aime beaucoup ce terme.
0: Oui, je trouve que c'est très juste, en effet. Et c'est vrai que c'est important de travailler, de s'accomplir dans son travail, de s'impliquer, de travailler de manière intense et de travailler sur une période investie. Mais je pense en effet que nous avons besoin en tant qu'être humain également de moments de répit et de repos bien mérités.
1: Tout à fait. C'est bien vrai.
0: Alors, en mettant de l'amour dans ce que nous faisons, nous animons notre vie par la beauté. Est-ce que nous avons des appels ou peut-être Camille, est-ce que tu as sélectionné?
1: Alors j'ai sélectionné des poèmes, mais ils passeront un petit peu plus tard.
0: Ah d'accord, bon bah super, des poèmes que tu as sélectionnés, donc ça
1: ouais,
0: c'est parfait.
1: Tout à fait.
0: Tu as fait des découvertes sur des...
1: Ah j'ai fait des découvertes, parce que vous savez sur YouTube il y a aussi des gens qui aiment la poésie, qui aiment le partager, et il y en a qui ont l'art. Parce que la poésie ça s'écrit... Et le fait de la parler, c'est aussi tout un art, hein, parce que ça se parle pas comme on lirait une recette de cuisine.
0: Exactement.
1: Et il y en a qui ont la voix en plus pour ça. Donc, bref, on aura l'occasion de les découvrir tout à l'heure.
0: Ok, super. Est-ce que tu peux peut-être rappeler le numéro de téléphone de la radio?
1: Oui, bien
0: le
1: sûr.
0: Mail aussi
1: alors, le numéro de téléphone, c'est le 02 35 03 79 52. Vous pouvez nous appeler hein, pendant les morceaux musicaux. En plus, on a des morceaux qui durent 6-5 minutes. Si vous voulez nous appeler et pourquoi pas passer un message à l'antenne, eh bien, n'hésitez pas. Faites-le. Et puis le mail, si vous voulez nous envoyer un petit mail, c'est communication@radio-rls.fr.
0: Super Camille.
1: Voilà.
0: Alors, si nous trouvions le soleil en nous, ce serait vraiment formidable.
1: Ouais.
0: Et j'ai vu que tu avais un poème à nous lire où la première phrase est « Notre âme est un soleil qui resplendit en nous ».
1: Oui, tout à fait. Mais c'est le poème « Notre âme », donc on va l'écouter tout de suite. Notre âme est un soleil qui resplendit en nous, flamboyante inconnue à travers la prunelle. Elle darde l'éclat des feux qui sont en elle, vous éblouit, vous trouble en se fixant sur vous. Elle éclot nos pensées et le parfum, et les parfums, tous, et mûrit dans nos cœurs, lumière solennelle, atomes détachés de la flamme éternelle, les plus belles moissons et les fruits les plus doux. Les nuages des sens parfois la découronnent, les brumeuses vapeurs du doute l'environnent. Mais elle est toujours là sous ce brouillard humain, et lorsque l'horizon de la vie elle tombe, et lorsqu'à l'horizon de la vie elle tombe, large et pâle au couchant, dans la nuit de la tombe, c'est pour y préparer son brillant lendemain. Évariste Boulet-Paty qui nous parlait de notre âme.
0: Et c'est un très beau poème. Alors, c'est un poème qui est très moderne.
1: Mmh.
0: Je souhaite quand même rappeler les années de ce poète, puisque ce poète est donc né en 1804 et nous a quittés en 1864. Donc, ce n'est pas un poème d'hier.
1: Ah oui, c'est vrai. Ah oui, c'est vrai que j'aurais pas cru, honnêtement.
0: Et oui, et oui. Et il est très moderne dans sa manière d'écrire. C'est un poète romantique français. Nous pourrions dire qu'il a l'art de vivre par l'écriture. Et c'est vrai que dans ce poème, qui est très beau, je trouve une phrase extrêmement positive qui est la dernière phrase qui est pour préparer son brillant lendemain. Donc finalement, il y a une éternité de l'être qui ne s'arrête jamais, qui est sans limite. Et quelle que soit sa présentation, qu'elle soit incarnée ou pas, nous sommes à travers le temps et les âges.
1: Ouais.
0: Alors comment tu penses, Camille, que nous pourrions faire vivre ce soleil qui resplendit en nous pour apporter de la beauté dans notre quotidien et accéder justement à cet art de vivre?
1: Alors si je faisais le parallèle avec un feu, hein, le soleil c'est un peu ce feu, un feu, pour qu'il puisse resplendir, pour qu'il puisse chauffer, il faut l'entretenir. C'est-à-dire que, certes, il faut déjà l'allumer, ce feu, mais après, il faut aussi mettre du bois, il faut faire ce qu'il faut, quoi. Il y a un proverbe ou une citation qui dit que, en fait, nous sommes ce que nous mangeons ou un truc comme ça. Je ne sais pas si tu vois le, ce que je veux dire. Je cherche exactement.
0: Nous sommes le résultat de notre nourriture.
1: Un petit peu comme ça.
0: Oui,
1: donc, en gros, de ce que l'on se nourrit, déjà, on va pouvoir soit faire grandir ce feu, ce soleil resplendissant, ou alors on va plutôt l'éteindre et l'étouffer. Donc, faisons attention à ce que l'on décide de consommer, entre guillemets. Et quand je parle de consommer, c'est pas que de la nourriture et manger.
0: Hein.
1: On consomme par tout ce que l'on écoute, par tout ce que l'on regarde, par les personnes que l'on veut fréquenter. Il y a plein de choses qui font que... Voilà. Et pour resplendir, je pense qu'il faut, essayer de consommer les meilleures choses possibles.
0: Oui,
1: les meilleurs mets, les meilleurs...
0: Exactement, je partage ton avis.
1: Voilà, en gros, c'est un peu comme ça, on va dire ça comme ça.
0: Je crois que la citation dont tu parles, dont je n'ai pas les mots exacts, parlait de la nourriture spirituelle.
1: Alors, il y a ça, il y a la nourriture spirituelle, ouais, tout à fait. Mais c'est en lien, hein,
0: Ouais.
1: Mais justement, j'ai plus la référence exacte, donc j'ai pas envie de trop. Mais je crois que les gens ont compris ce que je voulais dire.
0: Bien sûr.
1: Donc si on veut resplendir, faisons en sorte de consommer des bonnes choses qui pourront faire en sorte qu'on puisse vraiment resplendir.
0: Je partage totalement ton avis. Alors de mon côté, je pense que nous devrions tout faire pour que notre âme, donc nous en tant que quatre, ayons envie d'être là dans ce temps présent. Et pour cela, c'est quelque part faire l'effort de revenir à notre essence, qui est l'amour de la beauté. Et je crois vraiment profondément que l'être humain, il est fait pour vivre dans, avec et par la beauté. Et qu'en fait, ces états négatifs ne sont que le reflet de son effondrement. C'est vrai que je déplore beaucoup ce que notre société actuelle, depuis des années, hein, par les masses médias, va véhiculer, donc ça soit par l'écrit, la radio ou la télévision, qui sont des messages qui sont extrêmement négatifs. Et quelque part, en fait, pour moi, le seul effort que nous avons à faire, c'est de ne pas nous complaire dans la négativité, et de faire justement ce premier effort qui est de nous connecter à quelque chose de beau, donc à cette nourriture dont tu parlais, qui soit aussi bien physique, puisque nous avons besoin de nous nourrir, mais aussi émotionnelle, cette nourriture aussi sociale, cette nourriture spirituelle. Voilà, je pense que véritablement, c'est comme ça que nous pouvons arriver à la beauté, à amener la beauté dans notre quotidien et du coup être dans cet art de vivre.
1: Tout à fait.
0: Alors, je crois, Camille, que toi, tu as justement un beau partage, une belle découverte.
1: Oui, tout à fait. Bah, écoute, tu sais, parfois, je vadrouille sur YouTube, je vadrouille un petit peu et je découvre quelques pages. Et là, j'ai découvert une page qui s'appelle Atlas Motivation. Donc, celui qui va nous lire ce poème se nomme Christophe Serino. Et il va lire un poème qui se nomme Le Psaume de la Vie et qui est à la base écrit de Henry Wadsworth Longfellow. Alors, Longfellow, je ne sais pas du tout si tu connais, mais à mon avis, c'est un anglais. Et je suis très mauvais en prononciation anglaise, mais lui va nous le lire en français. Donc, je vous propose d'écouter Christophe Serino tout de suite avec Le Psaume de la Vie. On se retrouve bien sûr juste après.
2: Mas Mossad. Ne venez pas me dire que la vie n'est qu'un rêve creux. Car morte est l'âme qui sommeille, et les apparences sont trompeuses. La vie est réelle, la vie est sérieuse, et la tombe n'est pas le but ultime. Ce n'est pas l'âme qui déclara « tu es poussière » et « tu retourneras en poussière ». Nous ne sommes ni destinés ni enclins à la joie ni à la tristesse. Mais à agir, afin que chaque lendemain nous trouve plus avancés qu'aujourd'hui. L'art est lent, et le temps fugace, et nos cœurs, malgré leur force et leur bravoure, battent, tels des tambours assourdis, des marches funèbres vers la tombe. Dans le vaste champ de bataille du monde, dans le bivouac de la vie, ne soyez pas la bête obtuse qu'on mène en troupeau, mais le héros qui toujours lutte. Pas de futur assez brillant pour y croire, que le défunt passé enterre ses morts. Agissez dans ce vivant présent, avec l'aide du cœur et de Dieu. La vie des grands hommes rappelle à chacun que nous pouvons rendre nos vies sublimes et laisser derrière nous des traces de pas sur les sables du temps. Traces qu'un autre peut-être, parcourant l'océan solennel de la vie, frère naufragé et délaissé, verra et reprendra courage. Soyez donc toujours dans l'action, prêts à braver tous les destins. Accomplissons et cherchons sans cesse. Apprenons le labeur et l'attente.
1: Voilà.
0: C'est un très beau poème.
1: Ouais, tout à fait. Bah... une découverte.
0: Et l'auteur doit être d'une autre époque.
1: Je pense aussi, ouais.
0: Mais je pense que ce poème est parfaitement retranscriptible, en fait, dans notre époque. C'est vrai que le problème que nous rencontrons en Occident, c'est que nous sommes baignés dans des écrans de fumée, en fait. Et que, en fait, ces écrans de fumée confortent une médiocrité et confortent, en fait, un moutonnage, en fait. Et je crois que ce poème, il est tout à fait d'actualité, en fait. On peut vraiment l'utiliser.
1: Ouais, c'est vrai. C'est vrai.
0: Aujourd'hui. Mmh. Au-delà du fait, bien sûr, que l'orateur de ce poème voilà, a une voix qui est très adaptée. Il a bien choisi... Enfin, je ne sais pas si c'est lui qui a choisi le poème ou on a choisi sa voix pour le poème, mais en tout cas, c'est vraiment très juste
1: ouais.
0: Par rapport à sa voix qui donne l'impression d'avoir une voix de guerrier quelque part.
1: Mmh. Ça m'a fait penser un peu... Ça m'a fait penser au film Invictus, quand j'avais entendu la
0: oui.
1: voix. Tu sais, ce côté, il y a une bataille qu'on doit mener dans notre vie et le but, c'est de ne pas flancher, d'être tel des personnes qui sont dans l'action et qui ont envie d'avancer et de faire bouger les choses aussi. C'est un petit peu ça que je ressens aussi dans ce poème. Il y a plein de choses en fait que je ressens
0: oui,
1: en l'écoutant.
0: Et d'ailleurs, tu vois, de Invictus, c'était le poème préféré de Nelson Mandela.
1: Mm-hmm.
0: C'était un poème écrit par William... alors, je crois que c'est Ernest Henley.
1: Mm-hmm.
0: Il y a quelque chose de très fort aussi dans ce poème parce que... il disait qu'il était le capitaine, il était le maître de son destin, il était le capitaine de son âme.
1: Mmh, c'est ça.
0: Et ça, je suis très inspirée par ce poème, Invictus. J'adore ce poème, je trouve qu'il est magnifique.
1: Ça, c'est vrai.
0: Alors, je propose justement de partir dans un voyage musical sur une nouvelle composition de notre invité.

0: Écoutez, Notre-Dame en flammes, date de Jung, donc notre invité, sur un texte de Frédéric Andreu, qui a été joué par le Collégium Vocal Heidenhoven, sous la direction de Ruud Urgbergs et Jack Evers au piano. Alors finalement, dans chaque circonstance, il y a toujours de l'espoir de la lumière.
1: Oui, c'est vrai.
0: Et finalement, la lumière est toujours plus forte que les ténèbres. Si nous prenons ce poème que tu nous as fait découvrir juste avant et que nous prenons également cette composition musicale, nous comprenons finalement que dans chaque circonstance, nous pouvons être plus forts, qu'il y a toujours la possibilité de s'éveiller, toujours la possibilité d'aller, de se tourner vers la lumière. Et c'est vrai que l'art de vivre, c'est finalement le pouvoir que nous avons de transformer quelque chose par l'art en quelque chose de beau. Et ça passe par l'espoir.
1: Mmh.
0: Alors je voudrais lire un magnifique poème qui va venir renforcer justement...
1: Tu es libre.
0: Je te remercie Camille, qui va venir renforcer cette composition musicale, ce poème précédent et cette composition qui a été faite sur... sur un texte de Frédéric Andreu que nous avons eu le plaisir d'accueillir lors de l'une de nos émissions. Donc je voudrais vous lire un poème d'André Chédide. J'ai ancré l'espérance aux racines de la vie. Face aux ténèbres, j'ai dressé des clartés, planté des flambeaux à la lisière des nuits. Des clartés qui persistent, des flambeaux qui se glissent entre ombre et barbarie, des clartés qui renaissent, des flambeaux qui se dressent sans jamais dépérir. J'enracine l'espérance dans le terreau du cœur. J'adopte toute l'espérance en son esprit frondeur. Je vous ai lu le poème « Espérance » d'André Chédide, femme de lettres, qui nous a laissé un magnifique patrimoine poétique. Mmh. Alors quelque part, il est toujours possible de créer son chemin onirique pour sortir du brouillard. Et je voudrais que tu proposes à nos auditeurs un poème justement de Frédéric Andreu, qui s'intitule « Ma forêt onirique ». Qu'est-ce que tu en penses?
1: Alors juste pour nos auditeurs, est-ce que l'on peut rappeler un petit peu la définition du terme onirique? Comment on peut l'expliquer? Parce que même moi, j'aurais du mal à dire ce que c'est.
0: Onirique, ça va être ce qui va faire appel au rêve.
1: Hmm. Ok.
0: Voilà. Tu as raison, Camille, parce que notre émission permet aussi d'apprendre de nouvelles choses.
1: Moi, par exemple, toi, j'apprends. Enfin, je connaissais le mot, mais je ne voyais pas où est-ce que ça voulait dire vraiment, ouais. Tu vois.
0: C'est la forêt rêvée, la forêt imaginée. Hmm. Voilà, c'est quelque chose qui va faire appel justement à cet univers imaginaire, ce rêve, et finalement qui est le lien avec la beauté que nous voulons créer.
1: Eh bien, je vais lire ce formidable poème, Ma forêt onirique, la forêt rêvée de Frédéric Andreu. Si
0: exactement, tout à fait.
1: J'aiguise les sapins de ma pensée, forêt, oh ma forêt obscure, ma boîte à crayons de couleur. Aux couleurs du temps passé. J'ai même écrit le poème unique qui contient tous les poèmes. Mais non, il n'est qu'un poème au monde. C'est la fleur unique de ta beauté. Je la vois, je ne la vois pas, mais je l'imagine. Trembler au fond de ta pensée. En parler Jacques de Voragine dans un livre très rare à trouver. Tes larmes sont des pétales de cette fleur de beauté, mais qui donc parle de pleurer? Rions plutôt, rions ensemble, dans le fou rire des mots trouvés. Tu danses et tu es plus souple que la tige d'un bambou. Tu as fait de ma vie la plante des rêves les plus fous, mais je ne sais te rêver jusqu'au bout. Frédéric Andreu.
0: Magnifique poème.
1: Mmh. Ouais, c'est vrai.
0: Comme quoi nous pouvons toujours créer ce monde onirique et cette beauté par la pensée déjà.
1: Ouais.
0: Alors partons justement en musique dans cette forêt onirique.

0: Vous avez écouté Via Lucis, donc qui signifie le chemin de la lumière, d'Ade de Jong, sur un texte de Jan Amos Comenius, qui est joué par le Collegium Vocal Heidenhoven, sous la direction de Ruud Utsbergs. Très beau morceau avec cette lumière qui est toujours là et qui nous emmène avec ces voix qui sont absolument magnifiques et cette orchestration aussi qui est vraiment très belle. Une belle balade poétique.
1: C'est vrai.
0: Et alors je voudrais vous partager dans cette même lignée un de mes poèmes qui s'intitule « L'écrivain du divin », issu de mon recueil « Voyage céleste ».
1: Le mieux, c'est que ce soit qu'il lise alors.
0: Écoute, oui, je peux en effet le lire.
1: Je te laisse la place.
0: Très bien, je te remercie infiniment, Camille. Mon cœur ne peut être habité que par la lumière, pour être dans l'éveil salutaire. L'amour remplit tout mon être. C'est ainsi que mon âme peut renaître, que je peux réaliser ma quête du divin, et que naît en moi l'écrivain, celui qui écrit cette partie de cette vie pour pouvoir construire le souffle infini. Donc l'écrivain du divin, donc de Laura Ruchinska, issue du recueil Voyage céleste. Alors c'est vrai que c'est de nous que dépend cette lumière, hein, vraiment pleinement de nous.
1: Ouais.
0: Et alors je crois, Camille, que tu avais un autre poème à nous faire découvrir,
1: alors,
0: un autre artiste.
1: C'est vrai qu'on parle de l'art de vivre, mais il y a également l'art poétique. Donc si vous voulez découvrir un peu les poèmes de cette autre personne, c'est sur la chaîne YouTube La Minute de Poésie. Et il va reprendre donc ce titre, l'art poétique, de Nicolas Boileau. Voilà, donc vous allez découvrir cela tout de suite.

0: Avant donc d'écrire, apprenez à penser. Selon que notre idée est plus ou moins obscure, l'expression la suit ou moins nette ou plus pure. Ce que l'on conçoit bien s'énonce clairement et les mots pour le dire arrivent aisément. Travaillez à loisir quelque ordre qui vous presse et ne vous piquez point d'une folle vitesse. Un style si rapide et qui court en rimant marque moins trop d'esprit que peu de jugement. J'aime mieux un ruisseau qui, sur la molle arène, dans un pré plein de fleurs lentement se promène, qu'un torrent débordé qui, d'un cours orageux, roule plein de gravier sur un terrain fangeux. Hâtez-vous lentement et sans perdre courage. 20 fois sur le métier, remettez votre ouvrage, polissez-le sans cesse et le repolissez. Ajoutez quelquefois et souvent effacez.
1: C'est un très beau poème.
2: Oui, oui, tout à fait.
1: Très juste également sur cet art de vivre, l'art de la poésie, l'art... Ouais.
2: L'art de savoir prendre son temps, comme on disait tout à l'heure, la dernière fois avec l'autre poème, de savoir, je ne sais plus c'était quoi, avoir des disponibilités, voilà, de ne pas être trop pressé, de ne pas vouloir faire les choses trop vite, parce que certes, on peut faire plein de rimes. Hein.
1: Et oui, bien
2: c'est
1: sûr.
2: C'est facile à faire, mais ce n'est pas ça le but.
1: Bien sûr.
2: Le but, c'est de faire voyager, et pour faire voyager, il faut parfois y aller en douceur quand même. On n'aime pas un bateau qui tangue trop sur des flots tumultueux, comme on dit.
1: Et oui, bien entendu. Prendre l'art de prendre son temps, c'est quelque chose qui est un peu compliqué en Occident, d'ailleurs.
2: Hein ? C'est vrai.
1: Je pense que nous devrions en prendre note. Alors, comment toi, tu peux faire, justement, Camille, pour prendre ce temps ? Qu'est-ce que tu mets en place pour ce temps, cet art de vivre ?
2: C'est pas facile de savoir prendre le temps parce qu'on est dans un monde qui court. Et donc, quand on voit tout le monde courir, on se fait parfois happer par la foule, si je puis dire, dans la façon de vivre. C'est pour ça qu'il y a des villes dans lesquelles j'aurais du mal à vivre. Bon, j'avoue, Paris, j'aurais un peu de mal avec tous les métros. Si jamais j'avais pas de voiture, même avec la voiture, c'est compliqué. Mais on est dans un autre mouvement que, je dirais, dans des endroits un peu plus calmes, même si Rouen, c'est quand même parfois mouvementé.
1: Oui, ça reste une ville.
2: Une grande ville quand même, mais je sais que, voilà, pour savoir prendre le temps, je pense qu'il faut savoir se détacher un peu du monde de temps en temps, quoi. C'est surtout ça.
1: Oui, c'est vrai. Alors, bon, moi, j'adore Paris.
2: Ah oui, bah oui, forcément.
1: Sinon, je ne pourrais pas y vivre. Mais c'est vrai que, par exemple, une ville dans laquelle je ne pourrais absolument pas vivre et dans laquelle j'ai déjà travaillé, c'est par exemple New York.
2: Ah oui, et bah là, c'est encore autre chose. Hein.
1: Là, c'est
2: le level up.
1: Voilà, là, c'est le level, c'est le niveau qui est vraiment encore plus élevé en termes de vitesse.
2: Tout à fait.
1: Je comprends cependant ce que tu me partages. Bon, ce que j'aime dans Paris, c'est les quartiers, la vie de quartier, etc. Je n'aime pas la circulation, surtout que maintenant, c'est vraiment... C'est assez hallucinant, enfin, ça serait une autre émission, on ferait une émission sur la politique.
2: C'est clair.
1: Enfin, la politique de la circulation.
2: Et si on veut laisser la place à notre interview, je pense qu'on ne va pas trop discuter de la circulation.
1: Non, c'est sûr. Bon, en tout cas, pour ma part, moi, ce qui va vraiment me faire ralentir, ça va être de poser mon regard sur la nature.
2: Ouais.
1: Et ça va être vraiment d'être dans la nature. Ça va être vraiment ça qui va m'aider à décompresser. Je prends soin justement de ces éléments-là. J'aime beaucoup aussi prendre soin de mon intérieur, mettre des fleurs à l'intérieur, à l'extérieur. Enfin, voilà, c'est vraiment mettre de la beauté. Et j'aime beaucoup aussi le principe qu'avait évoqué Marie-France Lefebvre lorsque nous l'avions interviewée sur la Dolce Vita, qui disait qu'elle mettait toujours un bouquet de fleurs chez elle. J'aime bien ce principe de mettre de la beauté de cette manière-là. Et finalement, la beauté du cœur est très importante. La beauté du cœur avec la bienveillance, la gentillesse, les intentions portées à l'égard de ceux que nous aimons. Et c'est cette énergie créatrice de beauté qui finalement va enchanter et émerveiller et remplir nos cœurs. Alors nous sommes sur une composition musicale de Ade de Jong.
2: Tout à fait, j'en ai profité pour mettre ça en fond. Quoi.
1: Tu as bien fait, alors c'est une composition musicale sur Amiens, puisque Ade de Jong connaît Amiens, et il y est allé de nombreuses fois.
2: D'accord.
1: Voilà, c'est une composition très récente qui date de 2020. Alors je te propose, puisque nous annonçons sa venue à chaque composition musicale, à chaque poème symphonique, que nous puissions le rencontrer véritablement.
2: Bien sûr, que nous puissions essayer de l'appeler.
1: Exactement.
2: On va essayer de l'avoir.
1: Exactement.
2: C'est quand même le principal.
1: Tout à fait.
3: Allô, Léon?
1: Oui, bonjour Ad, c'est Laura de l'émission Mon Poème, Radio La Sentinelle.
3: Bonjour.
1: Bonjour.
3: Bonjour.
1: Alors, vous êtes en direct avec nos auditrices et nos auditeurs. Bienvenue Ad sur notre émission.
3: Ah.
1: Est-ce que vous pourriez vous présenter à nos auditeurs afin qu'ils puissent vous connaître?
3: Bien sûr. Je m'appelle Ad de Jong. Ad est le diminutif de Adrien.
1: D'accord.
3: Je vis dans le sud des Pays-Bas, près de la ville de Tilbourg, pas très loin de la frontière belge. Je suis musicien, je joue de l'accordéon et du piano. Je compose beaucoup de musique en cherchant la musique du cœur. En composant la musique, j'essaie de faire réfléchir sur eux-mêmes et sur la vie ici-bas. La musique est pour moi une condition sine qua non pour bien fonctionner dans la vie de tous les jours. Je suis, pour ainsi dire, musical dans chaque fibre de mon corps. En tant que compositeur, je compose pour différents ensembles et dans différents styles, parce que nous vivons à une époque de recyclage, vous entendrez également toutes sortes d'influences d'autres parties du monde dans ma musique. J'ai même écrit un livre sur le tango argentin pour l'accordéon, mais aussi Dancing Dervish de la musique orientale. Donc, très diversifié, je pense.
1: D'accord. En tout cas, nous avons écouté vos compositions, vos poèmes symphoniques, vos compositions musicales, et nous avons été émerveillés par la beauté de votre
3: Merci.
1: travail. C'est vraiment très, très beau. Alors, comment vous en êtes venu à créer de la musique? Comment vous êtes arrivé justement à la musique?
3: Vous ne pouvez vraiment vous sentir riche que si vous pouvez partager votre abondance avec les autres, qu'il s'agisse des choses matérielles ou immatérielles. Je peux partager mon amour pour la musique avec les étudiants, par mon enthousiasme ou en d'autres termes, par mon feu. J'essaie d'enthousiasmer les autres, de les enflammer. Au début, j'ai essayé de parvenir en arrangeant de la musique existante pour mes élèves, mais cela s'est rapidement transformé en composition de ma propre musique. Et en raison des réactions enthousiastes, j'ai commencé à écrire davantage encore. Comme je l'ai déjà dit, l'enthousiasme engendre l'enthousiasme.
1: D'accord. C'est vraiment magnifique cette idée justement de partager votre abondance. Je trouve que c'est vraiment très juste, c'est très vrai. Vous m'aviez présenté le concept de poème symphonique. Est-ce que vous pourriez nous expliquer qu'est-ce que c'est le poème symphonique pour vous?
3: Un poème symphonique est un morceau de musique sur une idée extra-musicale. Nous avons très vécu ce que cela signifie de perdre notre liberté de vie à cause de la crise Covid,
1: Oui.
3: mais aussi de la crise actuelle en Ukraine. Pour mémoire, un poème symphonique est une œuvre symphonique basée sur une idée extra-musicale, mais mon poème symphonique s'appelle 2020, 2021, 2022. Trois chiffres qui ne disent pas grand-chose en eux-mêmes, mais pour l'Européen moyen, ce sont les années au cours de notre vie a été passablement impactée par des mesures coercitives du gouvernement. Chacun a sa propre expérience, chacun a sa propre histoire. Chaque histoire est vraie. Et je me demande si les chiffres déterminent l'histoire ou si l'histoire détermine les chiffres. Je montre, ou plutôt j'entends, comment j'exprime des images musicales d'une manière presque enfantine. Par exemple, la menace vient surtout des cuivres qui, pour ainsi dire, imposent leur volonté au reste de l'orchestre en imposant l'intimidation, un rythme de vie différent, un souffle différent. Mais selon moi, les crises ont toujours un effet purificateur. On arrive à une nouvelle prise de conscience. Mais en attendant, le temps continue de s'écouler.
1: C'est magnifique et je partage vraiment totalement votre avis sur votre vision de cette situation. Et c'est vrai, c'est un message très positif de nous dire que nous allons arriver à un moment qui va être différent et qui va être qui va nous permettre de nous révéler et de nous libérer aussi du passé et de certaines choses qui ne convenaient pas. Alors aujourd'hui, le thème de notre émission, c'est l'art de vivre. Qu'est-ce que pour vous l'art de vivre ?
3: L'art véritable et l'art vivre sont pour moi synonymes. Si vous êtes capable de profiter des belles choses de la vie, vous connaîtrez le bonheur. Si vous êtes capable de voir les mauvaises choses de la vie comme une leçon de vie, celles-ci peuvent être utiles. Être au milieu de la misère n'est pas agréable, bien sûr, mais nous vivons dans un monde qui peut exister grâce au changement. Pantarei. L'art nous revête, peut nous élever, nous faire réfléchir. Il revête la vie ici sur Terre. Pourquoi d'autre luttons-nous que pour l'art, notre tradition, notre culture?
1: Et justement, comment l'art peut-il nous aider? Comment il peut aider notre société aujourd'hui?
3: À mon avis, l'art ne peut pas nous aider à vivre. En revanche, l'art peut nous aider à augmenter ou à accroître notre conscience. Je comprends cela dans un sens spirituel.
1: D'accord,
3: ainsi, il y a créateur, création et créature. Si nous, en tant que créature, pouvons retourner à travers la création vers le créateur, qui est unité, liberté et amour, alors la vie ici, sur Terre, ne deviendra peut-être pas plus belle, mais elle sera certainement plus supportable. L'art fait ressortir le bien en nous. On ne sera jamais assez formé à ça.
1: C'est magnifique, hein, vraiment magnifique. C'est très, très beau, très émouvant. Et quelles sont vos sources d'inspiration? Comment vous trouvez justement cette inspiration?
3: Moi, je trouve mon inspiration dans la doctrine universelle, de nombreuses littératures philosophiques, de la musique, en particulier les compositeurs impressionnistes français tels que Claude Debussy, Gabriel Fauré, Maurice Ravel, Francis.

0: creative landscape process. Taché sous un ponton de vin, un discret carillon se fait ici le nécessaire de l'eau, amplifiant et développant son clapotis. Un texte explicatif a été apposé sur une plaque sur le ponton. Ce texte nous a semblé très poétique. À la demande d'un de mes amis, j'ai mis ce texte en musique comme une carte postale musicale pour chœur, piano et accordéon de concert. Le titre de mon morceau s'appelle « Le son des berges de la Somme ». Bien sûr, j'ai demandé à Clap la permission d'utiliser leur texte et leur réponse a été très sympathique. En raison du COVID, nous n'avons pas pu effectuer cette composition plus tôt, mais la première a eu lieu en juin dernier. Et avec beaucoup de succès, je dois dire. Pas seulement le public était très ému et enthousiaste, mais aussi les choristes. Et cela m'inspire à son tour pour écrire quelque chose de nouveau. Enfin, c'est encore le cercle de l'inspiration. L'enthousiasme engendre l'enthousiasme. Ce serait encore plus sympa de pouvoir jouer cette musique à Amiens, bien sûr. Mais qui sait ce que l'avenir nous réserve?
1: En tout cas, je vous le souhaite. Et quel est votre message en tant qu'artiste?
0: Je voudrais dire, sachez qu'en tant qu'être humain, vous avez une tâche importante dans ce monde. Votre présence compte. Essayez d'être vous-même autant que possible, mais tenez compte de l'autre.
1: C'est magnifique, Ad de Jong, vraiment magnifique. C'est une interview fantastique. Enfin, je suis très touchée. Et comment nous pouvons vous retrouver? Est-ce que vous avez un site internet, quelque chose?
0: Dans mon website, c'est ça?
1: Oui, votre website, s'il vous plaît. Si vous préférez, s'il est compliqué, vous me l'écrirez par mail. Et moi, je le dirai à la prochaine émission à nos auditeurs, sauf si vous pensez qu'il est simple à transmettre. Il est simple, votre website, ou pas?
0: C'est difficile pour moi à l'expliquer maintenant.
1: D'accord. Bah, dans ces cas-là, ce que je vous propose, Ad, c'est que vous allez me l'envoyer par mail et lors de notre prochaine émission, qui sera en août, je le dicterai à nos auditeurs. Ça vous va?
0: Parfait. Ça va bien.
1: Oui. Et je le mettrai aussi sur mon site internet pour que les auditeurs puissent le retrouver.
0: D'accord.
1: Super. Nous vous remercions infiniment, Ad, pour cette magnifique interview. Nous avons été très heureux de vous avoir.
2: Alors, bonjour, hein, c'est Camille. Je suis avec Laura, qui est animatrice. Et je suis là parce que je suis également programmateur au sein de la radio. Et je voulais savoir si c'était possible de diffuser vos œuvres, vos symphonies sur la radio, puisqu'on est une radio qui diffuse également beaucoup d'instrumental et de classique.
0: Oui, c'est classique. Oui.
2: Ok, super. Merci beaucoup en tout cas.
1: Merci infiniment, Ad. Nous vous souhaitons beaucoup de succès et la réalisation de tout ce que vous espérez par rapport à votre création et à vos arts. Merci infiniment.
0: Merci beaucoup à vous.
1: Merci. Très belle soirée.
2: Au revoir.
1: Au revoir.
0: Au revoir.
1: Au revoir.
2: Voilà.
1: C'était vraiment une interview exceptionnelle. Hein,
2: oui, c'est quelqu'un qui est lumineux de sa manière de penser.
1: Ouais.
2: Et c'est ce qu'on a besoin aussi de cette lumière. Et puis au final, ça va très bien avec le thème d'art de vivre, tout ce qu'on a vu pendant cette émission. Voilà.
1: Et avec notre émission.
2: Oui, tout à fait, avec notre émission. Il avait ce soleil dans le cœur, il avait cette chose à transmettre. Et voilà, c'était très très bien. J'ai beaucoup apprécié cet artiste. Ad de Jong.
1: Ad de Jong, tout à fait. Donc vous pouvez le retrouver sur Internet. Et je vous transmettrai son mail, je vous le dicterai la prochaine fois et je le communiquerai sur mon site Internet afin que vous puissiez également accéder à ses œuvres. Alors, chères auditrices, chers auditeurs, nous vous remercions infiniment pour votre précieuse écoute. C'était l'émission Mon Poème. Et nous retrouvons le dernier mercredi de chaque mois. Donc le prochain mercredi, ce sera le 31 août 2022 à 17h. Et ce sera sur le thème de l'humanisme, donc à vos plumes et à vos recherches sur ce thème-là.
2: On a hâte de recevoir vos courriers. Je rappelle l'adresse de la radio, 56

0: 10 rue Pierre Renaudel à Rouen. Donc n'hésitez pas à nous envoyer tout ça.
1: Super, avec très grand plaisir. Et nous vous souhaitons un très bel été et nous nous retrouvons avec joie fin août pour cette émission
0: tout
1: sur l'humanisme.
0: Fait. Et je propose de terminer l'heure en musique avec Natacha Saint-Pierre, Angoune pour vivre d'amour, un poème de Thérèse qu'elle avait repris en musique.
1: Super, nous vous souhaitons de très belles semaines et un très bel été.

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1: Bienvenue à tous dans votre programme 15 minutes de grâce et de vérité. Allons louer le Seigneur avant d'écouter la parole de Dieu.

0: Alléluia. Ouvrons notre cœur à la parole de Dieu.
1: Bonjour, bonjour à tous. Je suis ravi de vous retrouver pour cette nouvelle session de 15 minutes de grâce et de vérité autour de sa parole. Nous avons chanté « Louer le Seigneur » et tout cela contribue et nous encourage à toujours garder un cœur large, un cœur désireux, un cœur qui cherche à entendre de Dieu. On est en train de parler de cette conduite digne de sa maison, la maison de Dieu, l'Église du Dieu vivant. Et aujourd'hui, on va parler que l'Église, c'est un lieu, l'endroit, un lieu pour se rencontrer et l'adorer, un lieu où on expérimente l'intervention de la main de Dieu. Quoique Dieu peut nous toucher n'importe où, quoique Dieu est capable de nous parler n'importe où, à mon travail, en voiture, chez moi, n'importe où. Mais on est en train de parler de cette construction et qu'on se rend compte comment voir, quelle vision on a, comment voir le Seigneur emmène le cœur de tout un chacun d'expérimenter cette grâce, sa présence, son plan pour nous. Où là, au milieu, entouré des ministères qu'il y a, que Dieu a donnés. Vous vous souvenez que la parole de Dieu nous dit dans Éphésiens que Dieu a fait des dons aux hommes, des ministères pour construire. Et ces ministères sont là pour édifier. Et non seulement les ministères, il y a aussi parmi nous les dons spirituels qui se manifestent au travers des uns et des autres. Et tout cela, c'est pour la construction de notre vie, la construction de l'Église. C'est pourquoi je vais vous parler comment on doit rechercher à avoir ce cœur, parce que Dieu cherche des cœurs qu'il adore. L'Église doit être un endroit. C'est pas un endroit pour juste exprimer ses talents, si on peut faire un peu de musique. C'est pas un endroit pour on dirait, promouvoir son ministère par la musique et chanter et finalement, et tout ça devient un concert. Mais non, on n'est pas dans l'esprit du monde. Je crois que s'il y a une restauration encore qui a besoin de venir dans l'Église, c'est découvrir ce cœur d'adoration que Dieu veut nous donner. Ce n'est pas une question de musique. Aujourd'hui, nous savons que malheureusement, même il y a des églises, on dirait la musique, c'est un peu leur doctrine, c'est un peu leur drive, c'est un peu le moteur qui les emmène à être ensemble. Et c'est comme cela qu'on finit à se retrouver presque comme le monde. Hein? On est pris par le rite, on est pris par la musique, on est pris par cette tendance. Et finalement, on peut facilement oublier que Dieu cherche des vrais adorateurs. Nous allons lire, nous connaissons ce passage. Peut-être allons lire tout de suite dans Jean, Jésus avait parlé à cette femme samaritaine et il a dit dans Jean le chapitre 4, il dit « Femme », verset 21, il dit « Femme », allons lire verset 20, il dit « Nos pères ont adoré sur cette montagne », c'est la femme qui dit ça, « et vous dites, vous, que l'endroit où il faut adorer est à Jérusalem. » Jésus répond et dit « Femme, lui dit Jésus, crois-moi, l'heure vient où ce ne serait ni sur cette montagne ni à Jérusalem que vous adorerez le Père. » Adorez le Père. Vous adorez ce que vous ne connaissez pas. Nous adorons ce que nous connaissons, car le salut vient des Juifs. Mais l'heure vient. C'est vrai, dans d'autres mots, Jésus veut dire le salut vient des Juifs, mais l'heure vient parce qu'il va établir son Église, il va être emmener une nouvelle alliance, il va toucher les cœurs des hommes et des femmes de tout part. Donc ce ne sera plus une question d'être juif ou païen ou samaritain, mais les cœurs des hommes et des femmes vont venir ensemble, l'heure vient où c'est maintenant où les vrais adorateurs adoreront le Père en esprit et en vérité, car ce sont là des tels adorateurs que le Père recherche. Et Dieu est esprit, et il faut que ceux qui l'adorent, l'adorent en esprit et en vérité. Chose qui a besoin de revenir dans cette vérité dans l'Église aujourd'hui. quand nous voyons toute cette tendance, quand nous voyons presque même l'esprit du monde qui anime et que nos jeunes sont là, hein, on ne connaît pas vraiment qu'est-ce qu'ils ont compris dans leur cœur, s'ils sont vraiment fait une expérience avec Jésus, mais je crois aujourd'hui on peut s'encourager à avoir une vision claire, à savoir que le Seigneur veut toucher nos vies, le Seigneur veut que notre endroit, notre lieu soit un lieu de rencontre, c'est-à-dire quand quelqu'un rentre, il ressent, il a une conviction de son péché, de son état, parce que la présence de Dieu est là et que notre rencontre devient un lieu où le salut est partagé et où on vient adorer le Seigneur. J'aime bien l'expérience que Jacob avait fait. Vous savez, quand Jacob il était en chemin, il sortait de Beersheba pour aller à Haran, et comment le Seigneur l'avait rencontré. Donc il était là et le Seigneur l'a touché, il a une vision. Et la Bible nous dit dans cette vision, il a vu une échelle et il a vu des hommes monter et descendre. Ça, c'est bien important de comprendre, de monter et descendre. C'est-à-dire, il y avait le Seigneur, c'était une vision pour comprendre, le Seigneur allait emmener le salut. Monter, c'est le salut, c'est sortir de cet état et devenir, faire l'expérience du salut avec Jésus, hein, monter, descendre, et la Bible nous dit comment Dieu s'est révélé à lui. C'est là qu'il a mis une mémoire, il a construit un stèle, et il a donné le nom de Bethel, l'endroit Bethel, et il a fait cette rencontre avec Dieu, il a lutté aussi jusqu'à lutter avec Dieu, mais la Bible nous dit, c'est à partir de là que le Seigneur a changé son nom de Jacob pour l'appeler Israël, et tout a changé sa vie. Il a fait une expérience de la présence de Dieu. Il a fait une expérience du salut. Il a fait une expérience de l'intervention de la grâce de Dieu. Amen. Et je crois que c'est important aujourd'hui. L'apôtre Paul, en passant, il dit à Timothée, je veux que tout homme prie en tout lieu en élevant des mains pures. Priant et adorant le Seigneur. Est-ce qu'on peut comprendre quand Paul a dit cela, on peut adorer le Seigneur? Aujourd'hui, mes frères et sœurs, on est en train de parler de cette conduite digne, c'est-à-dire comment revenir, comment emmener tout ce qui se passe au milieu de nous dans l'Église, comment emmener tout cela dans cette vision de l'Évangile. Amen. La vision de l'Évangile, c'est notre cœur qui parle. La vision de l'Évangile, c'est avec notre cœur que nous adorons. La vision de l'Évangile, ce n'est pas une musique qui va me faire adorer ou faire quoi que ce soit, mais mon cœur avant tout. C'est pourquoi cette expérience de la nouvelle naissance, même parmi nos jeunes, même parmi nos frères et sœurs, cette expérience change tout, nous donne un cœur nouveau, un cœur qui veut servir le Seigneur, un cœur qui veut adorer, qui veut marcher. Le Seigneur, dans cette expérience, je reviens sur cette expérience que Jacob a fait à cet endroit, à Bethel, le Seigneur avait à lui parler, le Seigneur avait à lui rappeler, parce que Jacob était de la lignée d'Abraham, et il y avait une promesse claire que le Seigneur allait bénir sa descendance, que le Seigneur allait multiplier toutes les familles de la terre par lui. C'était une promesse du Seigneur. Jacob n'avait pas connu cela, mais le Seigneur avait à se révéler à lui, avait à lui parler, et ça se fait dans le contexte où lui-même il était bouleversé, et il a dit, c'est ici la maison de Dieu, c'est ici un lieu pour se rencontrer et l'adorer. Amen. Quand le Seigneur touche le cœur d'un homme, quand on vient ensemble pour adorer le Seigneur dans cet esprit d'adoration, cet esprit de cette nouvelle alliance, avec un cœur sincère, mes frères et sœurs, Dieu a beaucoup de choses à nous dire. On ne cherche pas aujourd'hui toutes sortes de manifestations qui finalement finissent par devenir souvent certaines manipulations de l'homme, et toutes sortes de des choses qu'on peut faire, une sorte de manifestation qui est souvent charnelle. Mais le Seigneur, dans sa grâce, quand même, il cherche que vous et moi, nous ayons un cœur pour adorer le Seigneur. Une vraie adoration, une vraie louange. Ce n'est pas une musique qui, on dirait, qui domine, mais une louange, une adoration, même avec les instruments, mais dans l'esprit de servir le Seigneur, où notre cœur parle et on sent que la présence de Dieu est manifestée, le Saint-Esprit est à l'œuvre, Dieu parle, Dieu instruit, Dieu donne des directives, le Seigneur touche les vies, le Seigneur guérit. Voilà ce qu'on doit rechercher au milieu de nous. Un lieu pour se rencontrer, un lieu pour l'adorer. C'est ça la maison de Dieu. C'est ça que nous recherchons. Nous, les leaderships de l'Église, on a la vision de voir des hommes et des femmes, des jeunes hommes, des jeunes filles avec leurs talents, mais surtout, emmener nos cœurs ensemble dans cet esprit de louange et d'adoration pour honorer la présence de Dieu. Amen. Que ces quelques paroles vous encouragent et je vous retrouve à très bientôt. Merci.
0: 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Que le Seigneur vous bénisse et je vous dis à bientôt.

Vous pouvez les contacter directement au 06 84 81 80 47 ou bien les retrouver directement sur leur site internet églisévangéliquemissionnaire.fr.

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3: Bonjour à tous, pas de journée internationale connue à ce jour, mais le 4 août 1901 naissait un des hommes les plus talentueux de son temps, Louis Armstrong, chanteur, trompettiste, drôle, humain. Les surnoms Satchmo ou Satch proviennent de Satchemouth, littéralement bouche, sacoche, en référence à la taille de sa bouche et ses grosses lèvres éclatées par l'embouchure de sa trompette. Il a aussi été connu sous le surnom de Deep Mouth, bouche plongeante. Ces termes font référence à la manière dont il tenait sa trompette lorsqu'il jouait. Elle était placée sur ses lèvres de telle façon que, lorsqu'il jouait de longues heures, la trompette laissait une empreinte sur sa lèvre supérieure, d'où le terme Deep Mouth. Cette marque est effectivement visible sur de nombreuses photographies de Louis Armstrong de cette période. Ses problèmes de lèvres l'amèneront à développer son côté chanteur lors des concerts et dans les enregistrements, étant donné qu'au-delà d'une certaine durée, il ne lui était plus possible de jouer de sa trompette. Toutefois, après avoir mis de côté son instrument pendant un certain temps, il modifiera son style de jeu et poursuivra sa carrière de trompettiste sans se risquer aux prouesses techniques qu'il réalisait à ses débuts. Ses amis et les musiciens dont il était proche l'appelaient également « Pops », terme qu'Armstrong utilisait lui-même pour s'adresser à ses amis et aux musiciens qu'il côtoyait. Armstrong a été l'un des principaux soutiens financiers de Martin Luther King et d'autres activistes pour les droits civiques, mais il préférait aider discrètement ce mouvement et ne pas mêler les opinions politiques à son métier de musicien. C'était un homme généreux dont on disait qu'il avait donné autant d'argent qu'il en avait gardé pour lui-même. Louis Armstrong adopta le fils de sa cousine Flora, disparue peu après sa naissance. Il n'a cessé de prendre soin de Clarence Armstrong, handicapé mental, à qui il a assuré une rente à vie. Il nous a quittés en 71. Enregistrement rare en public lors d'une émission télé en Amérique où vous l'entendrez même présenter chacun de ses musiciens, Louis Armstrong, When the Saints Go Marching In. Bonne fête aux Jean, Marie et aux Luna.
4: Now, ladies and gentlemen, here's one you all can sing with us. When the Saints Go Marching In.

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Tu sais que quand Jésus était ici sur la terre, il a pris des enfants comme vous, les a mis sur ses genoux et il les a bénis. Et il vous bénit aussi aujourd'hui. Son amour est éternel.

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C'était, vous l'aviez reconnu, Louis Armstrong qui nous interprétait ce Go Down Moses. Alors il faut tout d'abord dire que Armstrong, comme beaucoup beaucoup d'autres et de grandes vedettes du jazz, ont interprété à un moment donné ou à un autre de leur vie des Negro Spirituals qui faisaient vraiment partie de leur vie. C'est ainsi qu'il a interprété dès 1930 Motherless Child, qui est interprété par Clyde Wright en indicatif de notre émission. Il a ensuite, tout au long de sa carrière, interprété de nombreux spirituals, qu'il interprétait d'ailleurs sous la façon du blues, comme le chant que nous venons d'entendre, qui était 12 mesures, et qui est un tempo très, très spécifique et très typique du blues dont on a parlé donc au début de nos émissions. Alors je voulais vous faire entendre ce Go Down Moses parce que nous allons parler un petit peu, cette émission et peut-être encore la prochaine, des grands thèmes qui ont touché le peuple noir américain et les anciens esclaves. Alors je crois que celui-ci effectivement vient en tête de toutes les préoccupations, ce Go Down Moses. Alors Moïse, on a dit que Moïse était peut-être Harriet Tubman. Alors ça pose un autre problème, c'est celui du langage parallèle des Negro Spirituals. C'est-à-dire que beaucoup de gens ont dit oui, mais les Negro Spirituals, ils se servaient des textes juifs parce qu'ils étaient encore esclaves, parce qu'ils venaient de sortir de l'esclavagisme et qu'ils n'avaient pas le droit de parler de leurs problèmes et de pratiquer certaines religions. Donc ils se regroupaient, ils avaient des codes, comme tout peuple en a lors d'une invasion, lors d'un oppresseur, lorsqu'un oppresseur est en place. Alors on utilise un langage secret, et ce langage spirituel qui était admis par les Blancs qui voulaient évangéliser les Noirs était bien sûr, permettait des rencontres d'une part, et d'autre part permettait de se dire des choses. Alors comme je vous le disais, on a pensé que Harriet Tubman, qui était ce Noir... leader contre l'esclavage et chef occulte du chemin de fer, était ce Moïse. C'est possible, c'est pas certain, on n'en sait rien. On a pensé aussi que Steal Away to Jesus était des ainsi donc Go Down Moses, était des textes déguisés pour donc des significations temporelles et politiques. En fonction donc des catégories sociales qui étaient impliquées. Alors c'est comme ça qu'on a également dit que passer la rivière Jourdain, le Jourdain c'était passer le nord, arriver au nord, que chaque bataille que les Israélites menaient devait être comprise comme une bataille des Noirs américains pour la liberté. C'est ainsi qu'on a dit également que le char de feu d'Élie était un train spirituel faisant allusion donc à ce fameux métro. C'est ainsi qu'on a interprété certains solos de trompette comme par la suite comme le jour de l'émancipation. Bref, on a dit beaucoup beaucoup de choses. Alors il semblerait quand même que la plupart des Noirs aient accepté les paroles pour leur signification première. C'est-à-dire que quand on parlait de Moïse qui s'en allait en Égypte et qui était avec son peuple, eh bien c'était pour se libérer de la tutelle des pharaons, eh bien c'était un texte biblique pris comme un texte évangélique par les Noirs la plupart du temps, et je crois qu'il ne faut pas aller chercher trop loin. Et pour bien qu'on se mette un petit peu ce Go Down Moses, qui est un grand, grand classique du genre, je vous en propose deux autres versions. Pourquoi pas? Une version tout d'abord par The Loving Sisters, un cœur de femme, et puis ensuite une version que j'aime beaucoup, beaucoup, moi personnellement, qui est interprétée par The Alabama Singers. Voici donc Go Down Moses.

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C'était The Alabama Singers, cœur d'homme, qui nous interprétait ce Go Down Moses, Let My People Go. De très belles voix et c'est vraiment agréable. Je crois qu'on ne va pas les quitter pour parler aussi d'un autre thème. On va aujourd'hui faire comme ça plusieurs thèmes. Alors celui qui vient peut-être juste après dans le hit parade des thèmes religieux et des thèmes qui ont sensibilisé donc cette opinion et cette sensibilité noire, nous avons Jéricho. Parce que là aussi c'est une belle histoire, cette libération de cette ville avec au son des trompettes, c'est quand même quelque chose, un but peut-être vers lequel les Noirs pouvaient tendre. Alors on va écouter maintenant deux versions de Josué et de sa ville Jéricho. On va écouter The Alabama Singers et ensuite une autre version par le très très grand dont nous aurons l'occasion de reparler par la suite, du très très grand Paul Robeson, qui nous interprète donc également à sa façon Joshua Fit the Battle of Jericho.

Donc deux batailles de Jéricho, deux batailles qui se terminent très bien parce que la foi sauve et on a vu l'allant qu'avaient The Alabama Singers et ainsi que la conviction de Paul Robeson. Alors récemment, ces 20 dernières années, 25 ou 30 dernières années peut-être, des Blancs ont pensé que la spiritualité des Noirs était vivante et que c'était une façon très, très forte de communiquer sa foi. Alors des Blancs se sont dit, mais pourquoi pas nous, pourquoi ne pourrions pas nous chanter comme eux et reprendre leurs mêmes thèmes, puisque ce sont quand même des thèmes bibliques, c'est nous qui les avons au départ un petit peu évangélisés. Alors, il faudrait quand même peut-être nous aussi qu'on se mette à s'exprimer peut-être comme eux. Et alors parmi eux, une figure se détache certainement, c'est Tennessee Annie Ford, qui chantait des chansons de variété au départ, qui a une très belle voix et qui a pris une rythmique sur laquelle il s'appuie. Alors là, ce n'est pas la bataille de Jéricho, c'est sur la route de Jéricho.

Après cette prestation de Tennessee Honey Ford sur la route de Jéricho, je vous propose un grand thème également, c'est cette vision d'Ézéchiel et de la roue et des roues du chariot. Je vous la propose par l'ensemble The Mariners. Alors, Mariners, c'est un quartet, ce qui ne veut pas dire forcément quatre, mais nous y reviendrons dans une émission ultérieure. C'est un groupe des années 50, de noirs et de blancs. Alors là, je crois que ça sera un peu plus spiritual dans le sens negro spirituals et un petit peu moins chanson peut-être dans le sens de Tennessee Honey Ford. Et ensuite, pour terminer cette émission, eh bien tout naturellement, nous allons la terminer comme nous l'avons commencé, avec également cette vision d'Ézéchiel interprétée par Louis Armstrong.

Bienvenue à tous dans votre flash d'information pour ce mardi et on va commencer en parlant d'Intermarché qui a été victime d'une cyberattaque. Près de 288 000 clients du Drive sont concernés. Le distributeur indique que les données personnelles de 287 605 clients ont été consultées sans autorisation avec les noms, les adresses, les numéros de téléphone, les dates de naissance, les numéros de carte de fidélité et certaines informations liées aux commandes. En revanche, les données bancaires, les mots de passe et les adresses mail n'ont pas été concernées. Pour ce qui est de l'enseigne, elle a signalé l'incident à la CNIL et déposé plainte auprès du parquet de Paris. Elle appelle surtout les clients concernés à la plus grande vigilance. Leurs informations pourraient être utilisées pour rendre des tentatives d'hameçonnage plus crédibles, par exemple avec un faux message concernant une commande ou une demande de coordonnées bancaires. Si vous êtes concerné, ne communiquez jamais vos coordonnées bancaires à la suite d'un SMS, d'un appel ou d'un mail inattendu, même si votre interlocuteur semble connaître certaines de vos informations. Allez, on poursuit, on va parler de la fonction publique, puisqu'à partir du 1er janvier 2027, les agents publics bénéficieront de règles communes concernant les autorisations spéciales d'absence, qu'ils travaillent pour l'État, une collectivité ou un hôpital. En cas de mariage ou de Pacs, 5 jours d'absence sont accordés. En cas de décès du conjoint, du partenaire du Pacs ou du concubin, ce sera également 5 jours. Pour le décès d'un parent, d'un frère ou d'une sœur, 3 jours seront prévus, avec jusqu'à 2 jours supplémentaires lorsque le déplacement est particulièrement important, notamment vers l'outre-mer ou l'étranger. Autre changement, un agent pourra bénéficier de 6 jours par an pour s'occuper d'un enfant malade ou le garder et jusqu'à 12 jours s'il assume seul la charge de ses enfants. En cas de handicap de l'enfant, aucune limite d'âge ne sera appliquée. Le texte prévoit également 5 jours d'absence lors de l'annonce d'un handicap, d'un cancer ou d'une maladie chronique chez un enfant, ainsi que différents aménagements pour la grossesse, l'allaitement, la PMA ou encore la rentrée scolaire. Ces autorisations seront considérées comme du temps de travail effectif et ne diminueront donc pas les congés annuels. Allez, on poursuit, on va parler d'une éclipse solaire qui nous attend. Et oui, à l'approche de celle du 12 août, eh bien, les autorités sanitaires appellent à la plus grande prudence. En France, le phénomène sera quasi total, notamment dans le sud-ouest et partiel ailleurs. Pour observer le soleil, les lunettes de soleil classiques ne suffisent absolument pas. Il faut bien sûr des lunettes spécifiques conçues pour l'observation solaire. Ils doivent notamment porter la mention CE et la référence ISO 12312-2. Ils disent que les anciennes lunettes utilisées lors de l'éclipse de 99 ne doivent pas être réutilisées. La DGCCRF renforce d'ailleurs ses contrôles sur les lunettes vendues dans les commerces et sur Internet. Près de 90 professionnels ont déjà été contrôlés. Pendant l'éclipse, les autorités recommandent de ne pas regarder le soleil plus de 3 minutes consécutives, de faire des pauses et de ne jamais retirer ses lunettes pour prendre une photo. Une vigilance particulière est également demandée avec les enfants de moins de 3 ans qui ne doivent pas observer directement l'éclipse. Enfin, si dans les heures qui suivent vous constatez une baisse de vision, des taches, une vision floue ou une déformation des images, eh bien consultez rapidement un ophtalmologue ou appelez directement le 15. Allez, on poursuit, on va partir maintenant dans notre région rouennaise avec un dispositif gratuit pour protéger les seniors de la canicule puisque de prochaines vagues de chaleur risquent d'arriver. Et oui, à Rouen, les personnes de plus de 65 ans, notamment lorsqu'elles sont isolées ou vulnérables, eh bien peuvent s'inscrire gratuitement au PASS, le plan d'alerte solidarité senior. Ce dispositif permet à la ville de rentrer en contact avec les personnes inscrites lors des épisodes de forte chaleur. En cas de déclenchement du plan d'alerte par la préfecture, les seniors bénéficient notamment d'appels téléphoniques, de conseils, de prévention et d'un suivi régulier. L'inscription est volontaire et gratuite. Elle peut se faire en ligne sur rouen.fr ou par téléphone auprès de la maison des aînés au 02 32 08 60 80. On va poursuivre à Bois-Guillaume où un limbirate géant dans un champ de maïs va peut-être faire plaisir aux petits comme aux grands. Et oui, puisque le Popcorn Labyrinthe revient pour sa 4e édition dans un champ de maïs de 5 hectares. Et donc vous pourrez vous perdre dans ses allées, résoudre des énigmes et relever différents défis.
Parmi les activités proposées, des défis entre les épis, des jeux géants en bois ou encore Mystère et Grains de Maïs, un jeu de piste accessible dès 7 ans. Il y a également des soirées nocturnes qui sont organisées, avec notamment une murder party et une nuit de l'horreur déconseillée aux moins de 16 ans. Le labyrinthe se veut aussi éco-responsable, avec notamment des panneaux solaires, des toilettes sèches et des matériaux recyclables. Le Popcorn Labyrinthe se trouve 4061 rue de la Haie à Bois-Guillaume, à proximité du cimetière des Rougetères. En août, il est ouvert tous les jours de 10h à 18h30 avec des nocturnes chaque vendredi soir. Et on va terminer en partant cette fois-ci dans un lieu historique, le Donjon de Rouen, qui propose depuis le 20 juin une nouvelle expérience immersive baptisée Mission 1210. Les visiteurs sont plongés au cœur du XIIIe siècle sous le règne de Philippe Auguste, dans un décor médiéval reconstitué sur 3 étages avec l'aide d'historiens et d'artisans. À mi-chemin entre théâtre immersif et aventure historique, eh bien, cette expérience invite les participants à devenir acteurs de l'histoire. Par groupe de 2 à 8 joueurs, ils doivent ainsi préparer le château avant l'arrivée du roi, accompagné de personnages interprétés par des comédiens professionnels. Les participants peuvent également toucher et utiliser les nombreux objets reconstitués pour accomplir leur mission. Mission 1210 est proposée tous les dimanches de 10h à 18h au Donjon de Rouen. Le tarif est d'environ 14€ par personne pour des groupes de 2 à 8 joueurs. Et c'est la fin pour ce flash d'informations et nous vous souhaitons de passer un très bon moment avec la suite de vos programmes sur Radio La Sentinelle.

0: Conseils simples pour écolos débutants. En mon absence, l'énergie compte aussi. Quand on sort et que l'on referme la porte derrière soi, on n'est plus là pour le voir, mais l'énergie continue d'être consommée. C'est un flux si parfaitement invisible et silencieux qu'il est très difficile de se le représenter. Cette énergie ne sert à rien, elle est perdue pour de bon et pour tous, alors que les ressources pour la produire s'épuisent, elles, inexorablement. Voici une checklist toute simple à scotcher, pourquoi pas, sur la porte d'entrée pour que le dernier membre de la famille à quitter la maison pour la journée applique les bons gestes. 1. Je fais un petit tour de piste pour vérifier que toutes les lumières sont bien éteintes. J'éteins les multiprises qui permettent de couper en un seul geste veilleuse, diode et veille inutile. J'envoie une pitchinette au bouton off de la box. En hiver, je baisse le chauffage de 2 degrés et même de 4 si je m'absente pour plus de 48 heures. En cas d'absence pendant plusieurs jours, pendant les vacances par exemple, j'éteins le chauffe-eau, je ferme le robinet d'arrivée d'eau, bien utile en cas de fuite non détectée. Lorsque je pars en vacances, surtout en été, je vide et j'éteins mon réfrigérateur en n'oubliant pas de laisser la porte entrebâillée pour éviter les mauvaises odeurs. Ce conseil est extrait du livre « Petit guide amusant pour écolos débutants » de Sarah Bien-Aimé aux éditions Terre Vivante.
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1: Amis auditeurs, dans la série d'émissions au cours desquelles nous vous présentons différents livres bibliques, aujourd'hui, dans cette série, nous avons choisi l'un des plus importants par sa valeur doctrinale. Nous voulons parler de la lettre que l'apôtre saint Paul écrivit aux Romains. C'est pourquoi nous nous permettons de requérir toute votre attention. La lettre de saint Paul aux Romains représente une des plus belles synthèses de la doctrine de l'apôtre, encore qu'incomplètement développée. Elle fut écrite durant un séjour de 3 mois que l'apôtre fit à Corinthe au cours de son 3e voyage missionnaire, c'est-à-dire entre les années 57 et 58 de notre ère. Cette origine est attestée par cette allusion qu'il fit à son hôte Gaius et à un fonctionnaire des finances du nom d'Éraste, ainsi qu'à la diaconesse Phobé, originaire de Sancrèse, le port de Corinthe. Porteur de fonds collectés à Corinthe et dans plusieurs églises de Macédoine et d'Achaïe en faveur des pauvres de Jérusalem, Paul se disposait à retourner dans cette ville. Considérant que son ministère en Asie et en Macédoine était achevé, il avait l'ambition de porter l'Évangile en Espagne et, en passant,

Outre ce révèle du ciel contre toute impiété et toute injustice des hommes qui retiennent injustement la vérité captive. Car ce qu'on peut connaître de Dieu est manifeste pour eux, Dieu le leur ayant fait connaître. En effet, les perfections invisibles de Dieu, sa puissance éternelle et sa divinité, se voient comme à l'œil depuis la création du monde quand on les considère dans ses ouvrages. Ils sont donc inexcusables, puisque, ayant connu Dieu, ils ne l'ont pas glorifié comme Dieu et ne lui ont pas rendu grâce, mais ils se sont égarés dans leurs pensées et leur cœur sans intelligence a été plongé dans les ténèbres. Se vantant d'être sages, ils sont devenus fous et ils ont changé la gloire de Dieu incorruptible en image représentant l'homme corruptible, des oiseaux, des quadrupèdes et des reptiles. C'est donc en ouvrant les yeux sur la création que l'inconverti peut se convaincre de l'existence de Dieu, d'où l'obligation pour l'homme de se détourner de toute religion qui adore la créature au lieu du Créateur. L'apôtre montre ensuite l'inutilité du légalisme juif, affirmant qu'il n'y a aucun avantage pour le salut de l'homme. « Toi qui te donnes le nom de juif, dit-il, qui te repose sur la loi, et te glorifie de Dieu, qui connaît sa volonté, qui apprécie la différence des choses, étant instruit par la loi. Toi, qui enseignes les autres, tu ne t'enseignes pas toi-même. Toi qui prêches de ne pas dérober, tu dérobes. Toi qui te fais une gloire de la loi, tu déshonores Dieu par la transgression de la loi. Car le nom de Dieu est à cause de vous, blasphémé parmi les païens, comme cela est écrit. » Les Juifs n'ont-ils donc aucun avantage sur les païens ? Si, affirme l'apôtre. Il est grand de toute manière, et tout d'abord en ce que les oracles de Dieu t'auront été confiés. Et quoi ? Si quelques-uns n'ont pas cru, leur incrédulité anéantira-t-elle la fidélité de Dieu ? Loin de là. Que Dieu, au contraire, soit reconnu pour vrai, et tout homme pour menteur. L'homme est donc menteur par nature, et par nature aussi Dieu est véridique. Cette disparité fait que l'homme est inévitablement condamné. Nous arrivons alors au motif principal de la lettre, et qui est de montrer toute la distance qui sépare Dieu de l'homme et les moyens mis en œuvre par le premier pour combler ce fossé. Le problème se présente ainsi. Parce qu'il est homme, l'homme est pécheur. Quoi qu'il fasse, il le demeure. La conséquence de cet état de péché devrait être la mort, selon la parole de Dieu qui déclare « Le salaire du péché, c'est la mort ». Mais la bonté de Dieu intervient. Elle lui a permis de trouver un moyen de concilier sa justice, qui veut la mort du coupable, et sa bonté, qui désire son salut. La condamnation qui pèse sur l'homme a été assumé par le Fils de Dieu qui est mort à notre place. C'est pourquoi l'apôtre affirme que les hommes sont justifiés par ce moyen qui constitue une grâce, un don. Auparavant, l'homme était déchiré en lui-même, entre deux tendances qui s'opposaient en lui. Paul avait découvert deux natures. Donc en l'homme, la chair, qu'il appelle aussi les membres et l'homme intérieur, ce qui est bon, « je le sais, n'habite pas en moi, c'est-à-dire dans ma chair », avoue-t-il en parlant de son état antérieur à sa conversion. « J'ai la volonté, mais non le pouvoir, de faire le bien. Je trouve donc en moi cette loi. Quand je veux faire le bien, le mal est attaché à moi. Car je prends plaisir à la loi de Dieu, selon l'homme intérieur, mais je vois dans mes membres une autre loi qui lutte contre la loi de mon entendement et qui me rend captif de la loi du péché qui est dans mes membres. » Cette lutte éprouvée par l'apôtre l'avait amené à pousser ce cri de désespoir qui devait être celui de tout homme, « Misérable que je suis !» et à se poser la question « Qui me délivrera du corps de cette mort ?» Car c'est à partir du moment où l'homme se rend compte de son impuissance absolue à se sauver par ses efforts ou par sa religion, qu'il se sent esclave du péché, qu'il éprouve le besoin d'en être libéré. C'est le thème de la grâce. L'esclavage du péché conduit à la mort. La liberté conduit à la vie éternelle. Lors du rachat d'un esclave,

qui donc en payait le prix? L'esclave? Mais non. L'homme ne peut donc être sauvé par ses bonnes œuvres. Il lui faut être racheté par le seul qui soit capable de payer le prix, Jésus-Christ. Par reconnaissance pour ce don gratuit, pour cette grâce, l'homme libéré de la hantise de la mort éternelle va être appelé à prouver sa reconnaissance en se conduisant d'une manière digne de sa vocation céleste. Tout le reste de la lettre aux Romains est consacré justement à l'exposé du salut que nous attendons et du comportement des chrétiens dans l'attente du royaume des cieux. Amis auditeurs, vous vous en apercevez, il ne nous est pas possible de cerner ainsi en un espace de temps très court toute l'épître que l'apôtre saint Paul écrivit aux Romains. Ce que nous voulons simplement faire devant ce micro, c'est vous sensibiliser sur son contenu, afin de vous inviter à découvrir, page par page, cette merveilleuse lettre, écrite, voilà, bientôt 2000 ans, aux chrétiens de Rome. Je puis vous assurer qu'à nous, chrétiens du XXe siècle, aujourd'hui, elle a quelque chose à nous dire, bien sûr. Parce que là où parle Dieu, il y a toujours une parole de Dieu adressée à l'homme.

0: atelier d'accordéon avec Claude Lemire. Bonjour.
1: Bonjour.
0: Alors Claude Lemire, pendant une demi-heure, vous allez nous faire voyager à travers le monde.
1: Oui, on va essayer.
0: Comme par exemple avec Joe Rossi.
1: Oui, Joe Rossi était un accordéoniste qui a accompagné aussi beaucoup de vedettes, parce que c'est un spécialiste de l'accompagnement et trop effacé. Il était reconnu pour ça, pour être trop effacé, trop modeste, alors que c'était vraiment un grand. Et là, nous allons l'entendre dans Modulante, un titre qu'il a écrit en collaboration avec André Astier.

0: Jean-Louis Nothomb dit cette parole, certains jouent comme des montagnes, moi je joue sur la montagne.
1: Oui, c'est l'homme des records, un petit peu Jean-Louis Nothomb, c'est un homme charmant d'ailleurs, un jeune aussi, et qui l'a joué dans le, a joué de, sur le mont, sur la Dent Blanche, je crois, dans le Valais en Suisse, à 4300 et quelques mètres. J'ai vu récemment une photo de lui, parce qu'il parcourt le monde, je sais plus si c'est dans la mer des Caraïbes ou je ne sais où. Et il était dans la mer, enfin il prenait un bain avec son accordéon, quoi. Bon, c'est un personnage très drôle. Et la valse que nous venons d'entendre, c'était Berryval, c'était une valse de Richard Galliano. Et on peut faire la différence entre ce nouveau style de valse par rapport à celle qu'on avait entendue précédemment par Joe Rossi, qui était d'une valse du style George Shearing, un accordéoniste anglais des années 40-50, quoi.
0: Là, nous allons partir en Argentine.
1: Oui. Avec les frères Flores, dont l'un est à l'accordéon, l'autre à la guitare, et qui vont, c'est des spécialistes du chamamé, parce que c'est la danse, ou tout au moins la musique du nord de l'Argentine. Et là, nous allons entendre Mboy Tate.

0: De Prince, un vieux Parisien qui a fait triompher sa musique dans les rues de Paris.
1: Oui, c'est un ancêtre hein, qui a vécu très longtemps. Je crois qu'il est décédé il y a très peu de temps. On parle beaucoup des gens disparus. Mais et là, il nous a interprété Joyeux Canari, une de ses compositions qui était un classique de l'accordéon polkatesque, si on peut dire.
0: Oui, c'est joué beaucoup polka, valse, java.
1: Voilà, c'est ça. Oui.
0: Alors, tout en restant musique légère, hein.
1: Oui, toujours, toujours. Il avait un toucher aussi. Maintenant, nous allons passer notre petite séquence jazz avec un accordéoniste finlandais qui s'appelle Kauko Viitamäki. Vous m'excuserez pour l'accent parce que je ne connais pas le finnois. Et qui, lui, va nous interpréter aussi un standard du jazz qui s'appelle Undecided.

0: très belle polka, Claude Lemire.
1: Oui, c'est Jean Corti qui l'interprétait. Et c'est une, ça s'appelle Fastoche, qu'il a écrit en collaboration avec Jeannot Perret. Et Jeannot Perret est le plus grand collectionneur d'accordéons au monde, si je puis dire, qui en possède plus de 800 maintenant. Et pour revenir à Jean Corti, Jean Corti a été l'accompagnateur de Brel. Brel a eu plusieurs accordéonistes qui l'ont accompagné. Mais Jean Corti a été celui qui est resté le plus longtemps accompagné Brel. Je pense qu'il a dû tourner avec lui pendant 7 ans. Quand on sait que Brel faisait plus de 300 galas par an, ça laisse supposer des belles fins de nuit en perspective, quoi. Enfin. Et puis maintenant, nous allons entendre Tony Murena, qui va nous interpréter aussi un grand classique du tango qui s'appelle La Comparsita.

0: Pépito, une musique sud-américaine.
1: Oui, comme le tango précédemment que nous avons entendu. Et c'était Sandra Gigue qui l'interprétait. C'est aussi la jeune génération, une jolie demoiselle. Et maintenant, nous allons entendre, pour terminer peut-être, le grand succès de Léon Réter, qui en est l'auteur et qui a été chanté par Bert Silva. C'est On n'a pas tous les jours 20 ans.
0: On se dit au revoir.

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1: 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Mais le plus important, aux yeux de Dieu, c'est notre façon de réagir face aux difficultés. 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Elle peut être le fruit d'une attaque de Satan. Elle peut être causée par le péché d'une autre personne, mais elle peut aussi être la conséquence de nos propres mauvais choix. 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Voici l'enseignement de Charles Stanley.
2: Dieu nous avertit dans sa parole que les vents d'adversité souffleront contre nous. Ses enfants doivent donc savoir comment réagir à ces vents contraires qui peuvent venir de trois sources. Satan, le péché dans notre propre vie ou Dieu. Et quand ils surviennent, comment ? Le croyant doit-il réagir à cette adversité ? Ouvrons notre Bible dans la deuxième épître aux Corinthiens, chapitre 12. Nous remarquerons ici la réaction de l'apôtre Paul aux paroles de Dieu. Il avait appris une de ses plus grandes leçons au sein de l'adversité. Il avait compris que la grâce de Dieu, cet amour immérité de Dieu, était plus que suffisant pour satisfaire chaque besoin de sa vie. Au verset 19, Dieu lui dit : « Ma grâce te suffit. » Dieu voulait avertir Paul. Il le prévenait que lorsqu'il se sentirait dans un état de faiblesse extrême, quand il penserait que tout est terminé, qu'il serait à bout de ressources et sans force, et quand il serait confronté au désespoir, c'est à ce moment qu'il expérimenterait la plus grande manifestation de la puissance surnaturelle de sa vie. Ce principe ne s'appliquait pas seulement à Paul. Nous pouvons également bénéficier de cette grâce divine dans nos moments de plus grande indigence. Après avoir vu cette promesse de Dieu s'accomplir dans sa vie, l'attitude de Paul envers l'adversité s'est complètement transformée. Il le confesse, il avait l'habitude de s'en plaindre et de râler, en priant Dieu de l'épargner. Or, maintenant qu'il comprend le sens de l'adversité, il s'en réjouit, et sa faiblesse le comble de joie. Il dit au verset 9 « Je me glorifierai donc bien plus volontiers de mes faiblesses afin que la puissance de Christ repose sur moi. » Et je suis convaincu que Paul voulait fonctionner dans sa vie avec cette puissance d'une façon constante et non seulement sporadiquement. Comment réagissons-nous à l'adversité lorsqu'elle se présente dans notre vie ? Tout dépend de notre façon de considérer l'adversité en premier lieu. Est-ce que quelque chose de gênant dont nous devons nous débarrasser au plus vite ? Ou est-ce une occasion de croître ? Voyez-vous, Dieu ne veut pas nous voir gaspiller les épreuves qui surprennent dans notre vie. Il les autorise dans un but précis. Mais si nous réagissons de la mauvaise façon, nous gaspillons cette occasion. Lorsqu'il permet une épreuve, nous devons nous rappeler qu'il la permet afin de nous motiver, de nous fortifier et de nous faire grandir. Mais si nous nous contentons de Dieu ne veut donc pas nous voir gaspiller nos adversités. Il veut que nous les utilisions toutes pour en extraire chaque goutte de croissance spirituelle, au lieu de les laisser nous voler chaque goutte de joie et de bonheur dont nous disposons. Et si nous réagissons adéquatement, ce qui pourrait nous détruire devient au contraire un des meilleurs instruments utilisés par Dieu pour le développement de ses enfants. À quelle épreuve faites-vous face aujourd'hui dans votre vie ? Devez-vous affronter des situations qui dépassent votre entendement ? Vous ne comprenez pas ce qui vous arrive et vous l'avez dit à Dieu, n'est-ce pas ? Avez-vous essayé de savoir pourquoi vous étiez dans cette vallée de chagrin et pourquoi toutes ces tuiles vous tombaient sur la tête ? Vous êtes-vous demandé si Dieu se souciait de votre état ou si vous étiez tout seul face à votre chagrin, à la recherche d'une possible issue ? Dieu est-il vraiment derrière votre situation ? Existe-t-il un objectif divin derrière cet apparent mauvais sort qui s'acharne contre vous? Laissez-moi vous rassurer. Dieu connaît toute votre situation, et si vous êtes un de ses enfants, il est à vos côtés, prêt à vous donner l'encouragement et le support dont vous avez besoin. Dieu ne nous envoie aucune épreuve et n'en permet aucune sans une raison et un plan bien déterminés. Dieu envoie souvent l'adversité dans notre vie pour nous apprendre à détester le mal. Dieu éprouve une haine profonde envers le mal. Il hait toutes les choses moralement et éthiquement mauvaises. Sa haine du mal transpire dans toutes les pages de sa parole. Il est intéressant de remarquer combien de fois, dans le seul livre du Deutéronome, il avertit et commande à la nation d'Israël de se débarrasser du mal. Il le répète sans cesse, inlassablement. Tu ôteras ainsi le mal du milieu de toi. Il affirme également, dans le livre des Psaumes, que nous devons partager cette haine pour le mal. Dieu hait le mal, et nous devons l'haïr aussi. Nous devons haïr le mal sans compromission et sans chercher à jouer avec, pour savoir jusqu'où nous pouvons aller. Nous devons mépriser le mal. Nous devons nous en éloigner. Dieu nous dit de ne pas imiter le mal, de le fuir et de nous en détourner. Nous devons tourner le dos au mal. Pourquoi Dieu nous exhorte-t-il si souvent dans les Écritures à nous mettre hors d'atteinte du mal? Parce qu'il sait que nous vivons dans un monde saturé de mal. Il nous est donc impossible de trouver un endroit où le mal ne sera pas présent. Mais nous pouvons toutefois nous éloigner de l'atteinte immédiate de la tentation. Quelle que soit la nature du mal, Dieu nous commande de nous en éloigner. Satan, lui, au contraire, nous incite au mal. Il nous attire en nous disant qu'après tout, ce n'est pas si grave que ça. Et que de toute façon, tout le monde le fait. Il s'efforce alors de cacher le mal et de le camoufler. Nous avons tous nos petits travers. Personne n'est parfait. Tout le monde le fait. Regarde ce que le monde fait. Il ne s'en porte pas plus mal. Tu ne veux quand même pas passer pour un légaliste. Nous apprenons donc de Satan à nous trouver des excuses afin de faire des choses que nous savons contraires à la volonté de Dieu. Et après un certain temps, nous nous mettons à dire nous aussi, « Bah, après tout, personne n'est parfait. » Ce qui était autrefois une tentation lointaine devient alors un danger immédiat. Satan utilise toutes sortes de stratégies pour nous faire tomber dans le piège du mal. Dieu entretient de la haine envers le mal et il dit que nous devons partager cette haine. Dieu envoie l'adversité dans notre vie, entre autres, pour nous enseigner et nous motiver à haïr le mal. La question est maintenant de savoir pourquoi Dieu nous avertit des conséquences du mal. Premièrement, Dieu nous prévient du mal parce qu'il nous aime. Et puisqu'il nous aime, il nous protégera de tout ce qui constitue pour nous une menace, une nuance, un danger, et de tout ce qui pourrait nous empêcher de devenir ce qu'il a planifié que nous devenions. Attention, je n'ai pas dit que Dieu nous protégerait de toute souffrance, des peines, des tribulations et de tout tracas. J'ai simplement dit que Dieu ne veut pas que nous nous complaisions dans le mal parce qu'il sait qu'il se trouve dans le mal une puissance de destruction qui peut nous être très néfaste. L'amour de Dieu pour nous est son ultime motivation à vouloir nous protéger du mal. Deuxièmement, Dieu connaît les conséquences futures du mal. Si nous pouvions, avant même de commettre un seul péché, prévoir non seulement les conséquences présentes, mais aussi les conséquences futures de ce péché, notre vie serait probablement beaucoup plus sanctifiée en ce qui concerne notre conduite, notre comportement et notre performance. Voici comment Satan nous propose son agenda de péché. Il nous présente le péché comme une source de satisfaction, d'accomplissement, de plaisir, de liberté et de jouissance de la vie. Il cherche à nous faire croire que nous serions bien stupides de ne pas profiter d'une telle occasion. Par contre, il se garde bien de nous dire quelles en seront les conséquences ou, pour utiliser un langage plus concret, quels seront les intérêts que nous devrions payer. Les intérêts présents et futurs, demain, la semaine prochaine et l'an prochain. Car nous aurons à payer tout le reste de notre vie pour l'incartade d'aujourd'hui. Satan met toujours l'accent sur le plaisir instantané et la gratification immédiate. Profites-en quand ça passe, n'attends pas à demain. Fais-le tout de suite. Et les conséquences de notre péché ne sont jamais clairement présentées. Une des raisons pour laquelle Dieu veut nous faire haïr le péché est qu'il sait que l'intérêt du péché s'accumule avec le temps. On ne se moque pas de Dieu et on ne récolte que ce que l'on a semé. Car on récolte toujours après avoir semé, et on récolte toujours davantage que ce que l'on a semé. Telles sont les conséquences du péché. Le pécheur doit payer l'intérêt du péché. Et quand nous péchons, nous ne devons pas rembourser seulement la dette de notre péché. En effet, Satan accorde beaucoup d'intérêt à notre péché. Le péché l'attire comme une mouche est attirée par les déchets. Et si notre péché attire Satan, nous nous trouverons en mauvaise posture, car son objectif est de nous détruire. Dieu prévoit donc les conséquences du péché plusieurs années à l'avance. Dieu nous avertit donc des conséquences du péché parce qu'il veut nous rendre capables de visualiser les conséquences futures, pas seulement les conséquences immédiates. De plus, Dieu veut que nous haïssions le péché parce qu'il sait comment le péché peut nous priver des bénédictions potentielles qu'il a mis en réserve spécialement pour chacun d'entre nous. Imaginez un moment que nous puissions revenir en arrière. Si nous pouvions revenir au début de notre vie et que Dieu nous montrait toutes les occasions manquées et toutes les bénédictions que son esprit avait préparées dans notre vie afin de nous élever, de nous édifier, de nous encourager, de nous établir et de former notre caractère, et si nous pouvions prendre conscience de toutes les choses que Dieu nous a accordées, nous pourrions alors vraiment connaître tous les trésors dont le péché nous prive. Satan a le don de nous faire oublier le passé, de nous faire oublier nos transgressions et nos péchés passés. C'est pourquoi Dieu veut nous rappeler la nature et les conséquences du péché. Et pour le faire, il utilise le moyen de l'adversité. Si Dieu nous permettait de nous en tirer avec la présence constante du péché dans notre vie, la plupart d'entre nous continueraient à pécher, en dépit des avertissements de Dieu concernant les conséquences futures. Mais l'adversité qui vient parfois de manière très tranchante, douloureuse et humiliante est la façon dont Dieu attire notre attention en nous contraignant à concentrer notre attention sur la nature du péché et ses conséquences, avec un brin de châtiment de la part de son esprit d'amour. Dieu utilise l'adversité pour nous faire haïr le péché et ses conséquences. Demandez par exemple au toxicomane qui a été libéré de son esclavage par la grâce de Dieu de vous parler du temps où il était prisonnier de la drogue, ce temps où il vivait l'enfer. Il est maintenant libre. Mais renseignez-vous auprès de lui et il vous parlera de sa haine, non pour les drogués, mais pour la drogue elle-même. Et quelle est la cause de cette haine? Les toxicomanes se rappellent et leur mémoire est encore parfois toute fraîche de leur période d'adversité, de leur expérience douloureuse, de leur souffrance, du désespoir profond qui les tenait enchaînés et de l'impossibilité d'entrevoir une issue à leurs problèmes, à part bien entendu la mort elle-même. Ils vous diront combien ils désiraient la mort, seule solution à leur souffrance terrible. Tous ces mauvais souvenirs reviennent et les hantent et les forcent à se rappeler le terrible châtiment et l'affreuse conséquence de leur laisser aller. De cette façon, Dieu permet aux épreuves de se graver dans notre mémoire et de s'inscrire profondément dans notre structure de pensée afin de nous protéger de toute occasion future de péché. Pour comprendre ce que je dis, demandez par exemple à une femme qui a fait le trottoir, qui a déjà vendu son corps et qui s'est laissée abuser et utiliser comme un vulgaire dépotoir, de vous expliquer ce que cela signifie. Demandez à celle qui, après s'être livrée à la prostitution, a été sauvée, nettoyée, purifiée, sanctifiée par la grâce de Dieu. Elle vous racontera sa terrible expérience. Elle vous racontera comment elle se levait le matin en se sentant sale, coupable, mais surtout en se sentant comme un objet sans valeur, comme un déchet. Elle vous racontera combien elle se sentait vide et anonyme. Elle vous racontera l'affreux désespoir provoqué par l'adversité. Elle vous décrira ce sentiment dégoûtant de se sentir sans aucune valeur, coupable et impur. Elle vous dira qu'elle ne voudra jamais plus retourner à cette ancienne vie, car le souvenir de ce temps douloureux suscite maintenant chez elle de la haine pour ce qu'elle faisait autrefois. Demandez à la personne sexuellement immorale qui a été libérée de son esclavage et de sa perversion par la grâce de Dieu de vous décrire ses sentiments. Demandez à cette personne combien elle se sentait prisonnière et prise au piège, sale, humiliée et sans valeur. Elle vous racontera toutes les épreuves, les peines, le chagrin, les larmes, les blessures et le désir de mourir qu'elle ressentait à cause de ce mauvais penchant qui la retenait prisonnière. Elle vous racontera comment ce péché et cette perversion étaient affreux. Elle vous racontera combien elle est maintenant ce péché. Elle n'haït pas le pécheur, mais le péché. Pourquoi ? Parce qu'elle a fait l'expérience de l'adversité qui vient avec ce genre de péché. Dieu nous enseigne à détester le péché, toute forme de péché. Et pourquoi devons-nous le haïr ? Parce que nous devrions entretenir du dégoût pour toute chose qui nous prive de devenir la personne que Dieu veut nous voir devenir. Il est écrit dans l'Épître aux Romains, chapitre 8, verset 29, « Car ceux qu'il a connus d'avance, il les a aussi prédestinés à être semblables à l'image de son Fils. Tout ce qui s'oppose donc à ce plan de Dieu, pour nous, doit susciter en nous de la haine, car telle est la volonté de Dieu. Il est absolument étonnant de considérer la position tenue aujourd'hui par certaines églises qui ont donné accès au péché en tant que mode de vie. Elles prétendent « Nous vivons dans un âge nouveau. C'est la nouvelle tendance de notre société. Les choses ont changé, la Bible a vieilli et ne s'applique plus aujourd'hui. » Elles ne posent jamais la question « Quelles sont les conséquences du péché sur cette personne, sur cet individu ? Quelles sont les conséquences du péché sur sa famille ? Quelles sont les conséquences du péché sur l'œuvre de Dieu ?» Je suis totalement renversé et abasourdi de la manière dont Satan a aveuglé le cœur de la pensée de pasteurs qui défendent ouvertement des choses que Dieu qualifie clairement de mauvaises. La parole de Dieu indique, sans aucune ambiguïté, que ces choses sont mauvaises et que nous devons nous en débarrasser. Et si quelqu'un doit le faire, c'est bien le peuple de Dieu. Des nations entières expérimentent et expérimenteront l'adversité parce qu'elles font violence aux objectifs de Dieu. Parce qu'elles transgressent les principes de Dieu, parce qu'elles se complaisent dans l'iniquité ou parce qu'elles protègent le mal en votant des lois qui donnent libre cours au mal, alors que Dieu dit « ôtez le mal du milieu de vous ». Or, ces nations préfèrent participer à l'œuvre du mal. Pourquoi Dieu nous envoie-t-il de l'adversité ? Parce que nous le méritons. Nous l'avons attiré sur nous. Nous l'avons fabriqué. Regardons, si vous le voulez, le psaume 119, verset 67. Avant d'avoir été humilié, je m'égare et maintenant j'observe ta parole. Avant l'arrivée de l'adversité, le psalmiste s'égarait. Cela signifiait qu'il avait maintenant appris quelque chose après que Dieu a permis à l'adversité de se manifester dans sa vie. Et un peu plus loin, au verset 71, « Il m'est bon d'être humilié, afin que j'apprenne tes statuts. » Et un de ses statuts, un de ses principes, c'est qu'on ne se moque pas de Dieu. Ce qu'un homme sème, il le récoltera certainement. Il récoltera plus tard davantage de ce qu'il a semé. Dieu veut que nous comprenions ce principe. Nous devons comprendre que nous subirons les conséquences de notre égarement, de notre méchanceté, et que l'adversité est souvent la manifestation des conséquences de nos mauvais choix de vie. La raison pour laquelle Dieu aiguise l'aiguillon de l'adversité et pour laquelle il la rend si douloureuse n'est pas un manque d'amour. Au contraire, il rend la piqûre plus douloureuse pour que nous puissions nous en rappeler, pour que nos pensées, si facilement trompées, aveuglées et attaquées par Satan, se rappellent longtemps de la douleur subie dans le passé et puissent l'éviter à l'avenir. Nous pourrons alors dire à nos enfants, « Vous devez absolument éviter certaines choses. Ne vous complaisez pas dans les mauvaises choses. Ne leur laissez aucun accès dans votre vie. » J'ai appris ces choses à travers la peine et l'adversité. Je peux vous assurer que lorsque nous désobéissons à un principe des Écritures, nous en subissons à coup sûr les conséquences. Parents, nous devons faire preuve de franchise envers nos enfants. Nous devons leur parler de nos défauts et de nos échecs. Nous devons leur expliquer comment Dieu a envoyé des tribulations dans notre vie pour nous protéger. Ne paradez pas devant nos enfants comme si vous étiez sans faille à l'épreuve du péché. Ne prétendez pas être une mère ou un père parfait et sans reproche, car cela n'existe pas. Et nous serions même incapables de décrire à quoi une telle personne ressemble. Nous devons parler de nos échecs, de nos fautes et de nos faiblesses. En faisant cela, nous enseignerons à nos enfants comment nous avons réagi quand ce péché est entré dans notre vie. N'ayez pas peur de leur dire « Je vais te parler de mes faiblesses. Je vais te dire comment Dieu agit, comment le péché agit, comment Satan agit. » afin que tu n'aies pas à passer par les mêmes expériences. Et alors vos enfants grandiront et vous béniront, car vous n'aurez pas eu peur de leur révéler vos faiblesses et vos péchés, et vous n'aurez pas tenté de parader devant eux comme un père ou une mère qui ne commet jamais d'erreur. Je le répète, Dieu éprouve une haine profonde face au péché. Il hait le péché sous toutes ses formes. et il permet l'adversité dans notre vie afin de nous piquer. Le péché laisse des traces, il laisse des cicatrices, et nous devons choisir comment nous réagirons à ces cicatrices. Ou bien nous réagirons à elles en nous rappelant l'adversité qui accompagne la désobéissance à un principe des Écritures, ou alors nous tenterons de les camoufler et de les oublier. Dieu veut nous rappeler certains événements de notre passé, car ils serviront à nous protéger à l'avenir. Le psalmiste affirme que c'est dans l'adversité qu'il a appris à obéir au statut de Dieu. Et Dieu permet l'adversité dans notre vie pour nous apprendre à détester le mal. Regardons maintenant le psaume 107 au verset 17. « Les insensés, par leur conduite coupable et par leur iniquité, s'étaient rendus malheureux. » Nous sommes parfois responsables de notre propre malheur. Nous permettons à l'adversité d'entrer dans notre vie à cause de notre rébellion et de notre iniquité. J'aimerais maintenant vous poser une question. Si vous expérimentez présentement un épisode aigu d'adversité, pouvez-vous aujourd'hui retracer l'origine de cette expérience douloureuse ? Malgré la souffrance, êtes-vous en mesure d'affirmer que votre douleur est le résultat de votre propre désobéissance envers Dieu ? Dieu en est-il la cause ? Quelqu'un d'autre en est-il la cause ? Ou est-ce à cause de votre propre désobéissance volontaire envers Dieu que vous vous trouvez présentement dans cette fâcheuse position ? Si vous avez le courage d'admettre que cette troisième possibilité est exacte, vous vous demandez peut-être ce que vous devez faire après. Dans n'importe quel cas, vous pouvez faire ceci. Vous pouvez vous demander de quoi Dieu essaie de vous protéger pour le futur. Vous voyez ? Nous ne connaissons pas notre avenir, mais quand Dieu envoie les épreuves dans notre vie, il ne se contente pas de vous faire

0: ils vous révéleront votre vraie nature. Vous avez entendu beaucoup de messages et de prédications, vous avez reçu de nombreuses leçons. Vous connaissez les principes enseignés par Dieu dans sa parole. Mais pour terminer, j'aimerais vous poser quelques questions. Mettez-vous ces enseignements en pratique dans votre vie? Votre vie est-elle bâtie sur le roc? Toute cette connaissance a-t-elle pénétré tout votre être jusqu'à devenir le fondement de votre vie? Pouvez-vous affronter les épreuves qui ne viennent peut-être pas de Dieu, mais qui vous atteignent quand même parce qu'il les a permises? Pouvez-vous tenir ferme devant l'adversité provoquée parfois par le mal que font les autres ou issus de la persécution et des commérages? Vous ne saurez jamais de quelle fibre vous êtes fait avant d'être éprouvé par Dieu. Et au moment où vous n'en pourrez plus, Dieu calmera la tempête de sa main. Omnipotente, vous serez alors fermement établi sur le roc. Les vents pourront souffler, la pluie pourra tomber, les cyclones séviront, mais vous resterez debout, nourri de la parfaite confiance que le Dieu dont vous avez témoigné est un Dieu absolument fidèle en tout temps.
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2: Dans cette mini-série consacrée au couple, nous essayons de mieux comprendre les différences qui peuvent exister entre les hommes et les femmes. Dans une première émission, nous avons évoqué ce qui peut déjà se jouer avant la naissance, notamment durant la grossesse. Mais ces différences ne s'arrêtent pas là, elles peuvent aussi se manifester dans la manière dont le cerveau fonctionne et se développe. Pour poursuivre cette réflexion, je suis aujourd'hui en compagnie d'Éléonore Tarlet. Bonjour.
3: Bonjour Oscar.
2: Vous êtes psychologue, psychothérapeute, je le rappelle. Tout de suite, alors donc, vous allez nous parler bien de ce qui se passe après la naissance. Lors de les émissions précédentes, vous nous avez dit ce qui se passait pendant la grossesse. Et là, maintenant, une fois que le bébé est né, il se passe des choses chez les nouveaux-nés dont on parle très peu en réalité.
3: C'est vrai.
2: Et donc, vous allez nous parler de crise génitale et de mini-puberté. Alors, de quoi est-ce qu'il s'agit exactement ?
3: Donc, ce petit bébé qui était l'enfant de sa maman vient au monde. Et dès la naissance, à peu près pendant une semaine, il y a ce qu'on appelle une crise génitale. C'est un rebond hormonal qui va générer parfois des petits écoulements légers de sang chez la petite fille, avec un gonflement de la vulve et des seins. Alors, c'est pas systématique, mais ça peut arriver. Et chez le garçon, on va avoir un gonflement des bourses et un léger allongement de la verge. Et dans les deux cas, il peut y avoir aussi une poussée d'acné.
2: Alors donc là, c'est ce qu'on appelle la crise génitale.
3: La crise génitale, qui dure peu de temps.
2: Ça intervient à quel moment, après la naissance ?
3: Après la naissance et pendant à peu près une semaine, ça dure à peu près une semaine.
2: D'accord,
3: donc c'est
2: juste à la naissance.
3: Ce rebond d'hormones qui était déjà généré en phase fœtale dont on a parlé, oui, juste après la naissance.
2: Ensuite viendra la mini-puberté, c'est ça ?
3: Oui, la mini-puberté, on parle aussi de première puberté. Et donc là, ça dure plusieurs mois. On va dire à peu près les 6 premiers mois chez le garçon et les 2 premières années chez la fille. Et ce sont des hormones qui vont agir sur les organes génitaux autant que sur le cerveau, hein, puisque nous, ce qui nous intéresse aussi, c'est comment nos cerveaux sont différents. Et il va y avoir une élévation des hormones sexuelles. Alors, chez le petit garçon, on va avoir une sécrétion de testostérone qui va continuer de s'élever. Et les 2 premières années chez la petite fille, ça va être des œstrogènes.
2: Donc, en fait, en fonction du fait que ce soit un garçon ou une fille, les hormones vont se renforcer en fonction, c'est ça, hein ?
3: Oui, et forcément, ça va agir sur le cerveau. Donc, les différences dont on a parlé à la chronique précédente, les différences notamment de communication, les petites filles qui sont plus empathiques, les petits garçons qui sont plus synthétiques, vont se renforcer, vont être amplifiées, en fait, par ce climat hormonal de la mini-puberté.
2: Et alors, donc, c'est à ce moment-là que vont aussi se déterminer les différences de goût entre filles et garçons, le garçon qui aime jouer à la petite voiture et la petite fille qui aime jouer à la poupée, par exemple.
3: Oui, tout à fait, oui. Alors le jeu, c'est important parce qu'il y a des différences innées, mais bien sûr, ces différences vont se développer et s'entretenir par le jeu. Hein. C'est un petit peu comme si je devais entretenir mon corps, il faut que j'aille faire un petit peu d'activité physique, de sport. Donc je vais mobiliser mes muscles qui vont développer, qui vont contribuer à développer. Et donc, chez les garçons, on voit qu'ils ont plus de goût pour la mécanique et les filles pour les soins à donner, prendre soin des autres.
2: Donc ça, on peut dire que c'est inné finalement
3: Tout à fait.
2: Et c'est le processus qui se met en route par cette poussée d'hormones.
3: Cette poussée d'hormones qui fait que le petit garçon ou la petite fille vont être amenés à jouer à certaines choses pour s'entraîner en fait, et c'est ce qu'on va appeler la neuroplasticité.
2: Mmh. D'accord. Et est-ce que l'éducation ne joue pas aussi un rôle dans ces renforcements de jeu, selon que ce
3: Bien
2: soit un
3: sûr,
2: garçon
3: hein.
2: ou une fille.
3: Il y a toujours l'interaction innée-acquise. Bien sûr, ce n'est pas 100% biologique. Hein. Si on a des enfants qui sont dans des contextes qui sont peu stimulés ou des contextes où il y a de la violence, forcément qu'ils ne vont pas développer peut-être aussi bien que dans des contextes où ils sont protégés, en sécurité, très stimulés. Donc, bien sûr, c'est essentiel de prendre soin et de favoriser un contexte de développement optimum pour les aptitudes innées de nos enfants.
2: Et alors, est-ce qu'il y a d'autres choses encore qu'on peut remarquer et qui renforcent justement cette différence entre garçons et filles ?
3: Oui, voilà, il y a le jeu, mais il y a aussi la gestion de l'espace. Alors, ce qu'on appelle la rotation mentale. Alors, la rotation mentale, c'est la capacité d'imaginer à quoi ressemblerait un objet vu sous un autre angle. Et cette capacité, elle est utilisée dans la motricité, dans la lecture, dans les mathématiques notamment. Et c'est pour ça que dans certaines professions, on voit plus d'hommes, par exemple chez les architectes, les ingénieurs, les chirurgiens, qui ont des aptitudes déjà pour imaginer un objet sous un autre angle. Nous, les femmes, on est un peu moins câblées déjà au démarrage avec ça.
2: Pour revenir à l'émission précédente, tout ça, c'est une question de testostérone, entre autres ?
3: Oui, alors bien sûr, il n'y a pas que la testostérone, hein, mais la testostérone, vraiment, c'est ce qui, c'est ce qui est le plus flagrant dans les études qu'on a pu observer. Et c'est sans doute ce qui est le plus facile, parce qu'après, ça devient très complexe avec tout ce qui intervient au niveau hormonal. Mais
2: bien
3: oui,
2: sûr.
3: La testostérone, vraiment, par exemple, si vous injectez à un adulte de la testostérone, on va voir que cette aptitude va être amplifiée. Vous allez devenir, vous faites injecter de la testostérone, si vous voulez devenir architecte, ça va être plus facile pour vous de faire.
2: Ah oui,
3: études.
2: À ce point.
3: J'exagère un petit peu, mais c'est ce qu'ont montré les études.
2: Ok. Et alors donc, merci Éléonore Tarlé de nous avoir apporté ces nouveaux éléments-là pour bien faire le distinguo entre hommes et femmes, puisque je le rappelle, tout cela s'inscrit dans le cadre d'une mini-série sur le couple. Et alors donc, vous souhaitez revenir un peu aux bases. On se retrouve très bientôt pour une nouvelle émission de Petits Sujets Psychologiques, lors desquels vous continuerez à nous parler sans doute de ces différences entre hommes-femmes.
3: Mais avec grand plaisir, Oscar.
2: Merci, à bientôt.
3: À bientôt, au revoir.

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1: La reine citrouille de Virginie Minard. À la fête d'Halloween, elle mange les bonbons donnés par le pâtisson, le pâtissier le plus in. Dans la nuit, elle illumine le jardin presque désert, qui n'a plus l'air assez vert, en montrant sa bonne mine. La reine du potager, c'est une énorme citrouille. Tous les légumes bafouillent devant sa bouille orangée.

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Bienvenue à tous dans votre programme 15 minutes de grâce et de vérité. Merci encore d'être fidèle à notre programme. Je vous invite, avant d'écouter la parole de Dieu ce matin, à louer le Seigneur.

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1: Bonjour, bonjour à tous mes frères et sœurs. Bienvenue dans cette nouvelle session de 15 minutes de grâce et de vérité. Nous sommes contents, je suis ravi d'être avec vous. Merci d'être fidèles autour de la parole de Dieu. Et nous savons que le Seigneur, dans la simplicité de l'Évangile, dans la simplicité de la lumière de sa parole, chaque jour, il nous parle, il nous encourage, il nous édifie, et c'est cela que nous recherchons. Nous parlons de cette conduite digne de sa maison. Aujourd'hui, je vais vous parler, le titre, c'est « Bien tenir sa langue ». Ah, oui, il faut à un moment donné en parler. Moi-même, je vais essayer de bien et veiller à mes mots. Mais qu'est-ce qu'on veut dire aujourd'hui? On veut juste s'encourager pour comprendre que quand nous vivons dans une famille, quand nous sommes en communauté, quand nous avons cette relation de cœur, de famille entre nous, les frères et sœurs, nous qui venions chacun de différents milieux et que nous sommes ensemble, et spirituellement, on n'est pas tous égaux, si on peut dire, il y a différents niveaux de maturité spirituellement. Comment il doit y avoir toujours, toujours veillé qu'il y a toujours une atmosphère favorable pour grandir, pour épanouir, pour s'encourager, pour soutenir, encadrer ceux qui sont faibles. C'est pourquoi, des fois, on a besoin de veiller à nos paroles, veiller à notre langue et ne pas se permettre, avec légèreté, de parler contre un frère, une sœur, même si on apprend des choses. Vous savez, cela devient souvent des grands conflits dans l'Église ou même jusqu'à pousser des frères et sœurs à ne plus venir à l'Église, à ne plus venir se retrouver dans la famille de Dieu et se priver parce qu'ils ont entendu des paroles, parce qu'il y a été des choses qui ont été dites. Mais la parole de Dieu nous parle clairement de tout cela. Je vais vous lire avec vous. Premièrement, je vais lire avec vous dans Proverbes. Regarde ce que Salomon nous dit dans sa sagesse. Il dit dans Proverbes, le chapitre 12, verset 8, ou sinon 18, pardon. « Tel qui bavarde à la légère blesse comme une épée. » Blesse comme une épée. Et c'est ce qu'on ne veut pas. On veut blesser personne par nos paroles. Tel qui bavarde à la légère blesse comme une épée. Mais la langue des sages apporte la guérison. La lèvre véridique est ferme pour toujours, mais la langue fausse ne dure qu'un clin d'œil. Et Jacques, lui, il donne une explication bien claire qu'on doit prendre, je crois, au sérieux, parce que tout cela, c'est souvent des signes de manque de maturité où on se permet avec légèreté de faire des commentaires, de parler ou de passer du temps à parler sur une situation qui s'est passée au lieu de se mettre devant le Seigneur, au lieu de se retenir et de permettre au Seigneur d'avoir accès pour intervenir, pour changer. Et on se permet de parler avec légèreté. Et c'est comme cela qu'on se blesse, qu'on blesse l'un et l'autre parce qu'on n'a pas pu se contrôler. Jacques nous dit ici, dans Jacques, je lis avec vous dans Jacques le chapitre 3. Au fait, Jacques, il donne tout un enseignement. Si on lit à partir du verset 4-5, il parle, il dit, de même la langue est un petit membre, mais elle a des grandes intentions. Voyez comme un petit feu peut embraser une grande forêt. Or, la langue aussi est un feu. Elle est le monde de l'injustice, de l'iniquité. La langue a sa place parmi nos membres. Elle souille tout le corps et embrasse tout le cours de l'existence, embrasée qu'elle est par la géhenne. Toutes les espèces de bêtes sauvages, d'oiseaux, de reptiles, d'animaux marins sont domptées et ont été domptées par l'espèce humaine. Mais la langue, aucun homme ne peut la dompter. C'est un mal qu'on ne peut maîtriser. Elle est pleine de vénin mortel. Quelle description! Pourquoi Jacques a besoin de nous parler de ça? Mais je crois que les apôtres ont toujours cherché à instruire l'Église, le peuple de Dieu, pour qu'on puisse grandir. Et si Jacques nous parle comme cela, je crois que le Seigneur veut nous encourager. Et il nous dit dans le verset 10, de la même bouche sortent la bénédiction et la malédiction. Il ne faut pas, mes frères, qu'il en soit ainsi. La source fait-elle jaillir par le même orifice, le douce et le amer? Un figuier, mes frères, peut-il produire des olives ou une vigne des figues? Une source salée ne peut pas non plus donner de l'eau douce. Amen. Quelle parole d'encouragement et parole d'avertissement aussi pour nous, pour veiller à ce que dans notre communauté, dans notre conduite, dans la manière de se conduire, dans nos comportements, les uns envers les autres, on veut grandir. Paul nous encourage encore une fois dans Colossiens, le chapitre 3, le verset 5. On a lu déjà, on va relire cela. C'est le chemin de la croix. C'est un rappel pour mourir à nous-mêmes. Ah, mes frères et sœurs, sans le Seigneur, il y avait tellement de choses en nous, de notre nature terrestre. On pouvait facilement blesser quelqu'un, on pouvait facilement faire des commentaires sur quelqu'un, on pouvait facilement parler au sujet de quelque chose qui s'est passé, et cela devient un sujet de conversation derrière la personne, et ça va aller. Vous savez, quand on parle, et ça ne s'arrête pas là, on multiplie, on ajoute, et jusqu'à ce que cela devienne une montagne difficile à franchir. Et je crois aujourd'hui, nous qui écoutons la parole de Dieu, nous voulons grandir. Paul, quand il écrit, on a lu, on voit cela, il dit, « Faites donc mourir votre nature terrestre. Toutes ces choses étaient en moi, mais maintenant je veux mourir à cela. » Amen. Pour marcher, verset 7, « Vous marchez ainsi autrefois lorsque vous étiez dans ces péchés, mais maintenant, vous aussi, rejetez tout cela, colère, animosité, méchanceté, calomnie, paroles grossières qui sortiraient de votre bouche. » Verset 9, « Ne mentez pas les uns aux autres, vous qui avez dépouillé la vieille nature, le vieil homme avec ses pratiques, c'est-à-dire ses pratiques, la manière qu'on était avant. » Amen. Ses pratiques, c'est la manière qu'on était avant. Mais qu'est-ce que la parole de Dieu nous dit? Donc, on se dépouille de toutes ces tendances, de toutes ces agissements, ces manifestations charnelles, à facilement ouvrir notre bouche et parler. Aujourd'hui, quand on grandit, on gère. Ça peut arriver que dans une situation, on a besoin de parler, on a besoin de chercher de l'aide, on a besoin, peut-être quelque chose s'est passé, on n'a pas compris, mais on ne cherche pas à bavarder, à faire de cela un sujet de conversation qui finit souvent par le jugement et la critique. Moi, je crois aujourd'hui dans l'Église, on a au milieu de nous des frères et sœurs qui ont certaines maturités, avec qui on a une relation, et qu'on peut chercher à partager dans le seul but, pour être aidé ou pour aider la personne. Je ne vois aucune autre raison pour qu'on a besoin de parler d'une situation. Quand on grandit dans la maturité, on a une vision pour l'Église, pour le peuple de Dieu, on aime l'amour de Dieu dans notre cœur, on cherche à couvrir dans l'amour le plan de Dieu et soutenir quelqu'un dans un moment difficile, on cherche de l'aide de la bonne manière et s'il faut parler, on parle pour chercher de l'aide avec quelqu'un qui peut gérer la situation, qui peut nous emmener le conseil de Dieu dans la situation afin de et nous protéger, et protéger la personne au lieu de parler à tort et à travers où ça blesse, la parole de Dieu nous dit. Par contre, c'est ce qui est merveilleux, regarde ce que Paul nous dit dans Colossiens, le chapitre, allons voir ça un petit coup, le chapitre 4, le verset 6, « Que votre parole, voilà quand j'ouvre la bouche, voilà ce qui peut sortir, que votre parole soit toujours accompagnée de grâce. » Assaisonné de sel, afin que vous sachiez comment vous devez répondre à chacun. Amen. Donc, bien tenir sa langue, c'est pas un sujet en dehors, mais au contraire, c'est quelque chose qu'on a besoin de veiller et grandir afin de s'assurer que l'Évangile que nous avons reçu, la grâce de Dieu sur nos vies, son amour dans notre cœur, cette détermination, ce zèle pour servir le Seigneur, alors qu'il ajoute des hommes et des femmes à l'Église, des hommes et des femmes de différents milieux qui viennent s'ajouter. Il y a des forts, il y a des faibles, il y a de tout dans l'Église. Mais nous, nous apprenons à bien nous conduire afin qu'en toute chose, le nom de Jésus soit glorifié. Que ces quelques paroles vous encouragent et je vous retrouve à très bientôt. Merci.
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1: Dans l'émission d'aujourd'hui, je veux partager avec vous mes réflexions autour d'une histoire peu ordinaire. Une histoire dont j'ai déjà parlé dans l'émission Il est écrit. Une histoire que je relis, que je médite souvent. Une histoire d'amitié, de solidarité. Une histoire d'imagination et de ténacité. Une histoire de foi et de miracle. Et par-dessus tout, une histoire de pardon et de guérison.

Bonjour à tous, content de vous retrouver aujourd'hui pour explorer ensemble cette histoire étonnante, bien connue de ceux qui lisent les récits des évangiles. Une histoire qui m'a fait beaucoup de bien, encore tout récemment. Elle est rapportée par trois des quatre évangélistes, en l'occurrence Matthieu, Marc et Luc, et elle se passe dans la ville de Capernaum, en Galilée, sur la rive du lac de Tibériade. J'ai choisi de lire avec vous le récit qu'en fait Marc dans son évangile. Je vous invite à suivre cette histoire avec moi. Je vais dans l'Évangile selon Marc, au chapitre 2. Quelques jours après, Jésus revint à Capernaum. On apprit qu'il était à la maison et il s'assembla un si grand nombre de personnes qu'il n'y avait plus de place, même devant la porte. Il leur annonçait la parole. On vint lui amener un paralytique porté par quatre hommes. Comme ils ne pouvaient le lui présenter à cause de la foule, ils découvrirent le toit au-dessus de l'endroit où se tenait Jésus. Et ils descendirent par cette ouverture le lit sur lequel le paralytique était couché. Jésus, voyant leur foi, dit au paralytique, « Mon enfant, tes péchés te sont pardonnés. » Il y avait là quelques scribes qui étaient assis et qui raisonnaient en eux-mêmes, « Comment celui-ci parle-t-il ainsi ? Il blasphème. » Qui peut pardonner les péchés si ce n'est Dieu seul ? Jésus connut aussitôt par son esprit leur raisonnement intérieur. Il leur dit, « Pourquoi faites-vous de tels raisonnements dans vos cœurs ? Qu'est-ce qui est plus facile de dire au paralytique, « Tes péchés sont pardonnés » ou de dire, « Lève-toi, prends ton lit et marche. » Or, afin que vous sachiez que le Fils de l'homme a sur la terre le pouvoir de pardonner les péchés, « Je te l'ordonne, dit-il au paralytique, lève-toi, prends ton lit et va dans ta maison. » Et à l'instant, il se leva, prit son lit et sortit en présence de tous, de sorte qu'ils étaient hors d'eux-mêmes et glorifiaient Dieu en disant, « Nous n'avons jamais rien vu de pareil. » Je pense que la plupart d'entre nous pourraient dire, comme la foule rassemblée ce jour-là, « Nous n'avons jamais rien vu de pareil. » Ils ont été témoins d'un miracle extraordinaire. Mais avant de parler du miracle lui-même, essayons de comprendre ce qui s'est passé exactement pour cet homme paralysé, pour ses amis, pour le Christ, pour les scribes qui ont murmuré contre Jésus. Permettez-moi d'abord un rappel. Le texte de l'Évangile selon Marc dit que Jésus revint à Capernaum et qu'on apprit qu'il était à la maison. Cette expression laisse entendre que la ville de Capernaum, c'était chez lui. Effectivement, si Jésus a grandi et même travaillé en tant que charpentier à Nazareth, autre ville de Galilée, c'est bien à Capernaum, la ville de l'apôtre Pierre, que Jésus s'est établi dès le début de son ministère. Enfin, quand je dis « s'est établi », on s'entend. Jésus a surtout été un grand voyageur pendant les quelques 3 années et demie de son ministère. Mais de temps en temps, il revenait au camp de base avec ses disciples pour se reposer un peu ou pour retrouver ses proches. Sa demeure, si on peut dire, était à Capernaum. L'Évangile selon Matthieu nous le dit très clairement dans Matthieu chapitre 4, les versets 12 et 13. Quand Jésus apprit que Jean avait été mis en prison, il partit en Galilée. Il quitta Nazareth et il vint habiter à Capernaum, ville située au bord du lac de Galilée, dans la région de Zabulon et de Nephtali. Jésus rentre donc à la maison et très vite, cette maison est prise d'assaut. C'est que la réputation de Jésus n'est plus à faire. Non seulement il a déjà accompli quelques miracles de guérison et de délivrance à Capernaum, mais surtout, on ne parle que de sa tournée dans la région de la Galilée. Pendant cette tournée, il a fait plusieurs miracles jusqu'à guérir un lépreux réputé incurable. Les gens se disent donc qu'avec Jésus, rien n'est impossible. Et on veut absolument rencontrer ce rabbin improvisé qui n'a fait aucune étude de théologie mais qui parle avec tant de force, tant d'intelligence et qui semble revêtu de la puissance d'en haut. La maison de Jésus est donc pleine, archi-pleine. Ça déborde jusqu'à l'extérieur. Tous écoutent les enseignements du maître qui partage la parole de Dieu avec une puissance, une autorité inhabituelle. C'est à ce moment-là qu'arrivent quatre hommes qui portent sur une civière, le texte dit un lit, mais c'est une civière,
un de leurs amis handicapé, paralysé, incapable de marcher. On peut facilement imaginer la scène. Une civière, un homme à chaque coin, et sur la civière, un autre homme qui, suite à un accident ou à une maladie, le texte ne le dit pas, est privé de l'usage de ses membres depuis un long moment déjà. J'aime cette histoire d'amitié et de solidarité. Quand quelqu'un est frappé par un malheur, combien la solidarité est importante. J'en ai fait encore l'expérience tout récemment. Un incendie s'est déclaré dans la maison de notre fille cadette. Elle n'a eu que le temps de sortir avec ses deux enfants et le chien pour aller se réfugier chez un voisin et regarder sa maison brûler de fond en comble. Heureusement, rassurez-vous, tous les membres de la famille sont sains et saufs. Pour ce qui est de la maison, c'est perte totale. Mais très vite, les gestes de solidarité se sont manifestés de la part de la famille, des voisins, des amis, des connaissances. Ils ont trouvé un hébergement temporaire, ils ont reçu des vêtements, de la nourriture, des jouets pour les enfants. Combien la solidarité est précieuse. Et si la solidarité se manifeste souvent, Dieu merci, dans toutes les sphères de la société, elle devrait être une caractéristique fondamentale, essentielle dans la vie des chrétiens, dans la vie de l'Église. En tant que croyants, nous sommes une famille. Et cette famille se doit d'être solidaire, de se donner, parfois même de faire des sacrifices les uns pour les autres. Le Christ, notre grand frère, nous a donné l'exemple dans ce domaine. Lui qui a tout donné pour notre salut. Alors, soyons solidaires et spécialement attentifs aux plus démunis, aux plus faibles de la famille. L'apôtre Jean, dans sa première lettre, écrit ceci, je lis dans 1 Jean chapitre 3, au verset 18. « Petits enfants, n'aimons pas en parole, ni avec la langue, mais en action et en vérité. » Les quatre amis ont montré qu'ils aimaient en action et en vérité. Ils ont manifesté leur amour pour cet homme paralysé. Mais la foule présente ce jour-là, elle n'a pas manifesté beaucoup de solidarité. Écoutez, normalement, la foule compacte aurait dû faire une place à cet homme paralysé. Si vous voyez une personne handicapée arriver quelque part, vous lui faites une place, non? Vous veillez à son bien-être. Mais il y avait certainement plusieurs autres malades parmi ceux et celles qui avaient rempli la maison et personne n'a voulu laisser sa place. La nature humaine est capable de magnifiques élans de solidarité, mais elle peut aussi faire preuve d'un grand égoïsme. Et en fait, il faut le reconnaître, nous sommes tous touchés, peu ou prou, par le fléau de l'égoïsme, de l'égocentrisme. Nous avons besoin que Dieu nous transforme et nous montre la beauté de l'altruisme et de l'amour véritable. Je reviens aux quatre amis qui portaient l'homme paralysé. Ce qui me frappe aussi dans cette histoire, c'est leur détermination, leur audace, leur persévérance. Parce qu'enfin, devant la résistance de la foule compacte, ils auraient pu se décourager, jeter l'éponge, dire à leur ami « on ne peut pas aujourd'hui, t'en fais pas, on essayera à nouveau demain ». Mais pas du tout. Ils sont convaincus que Jésus peut faire quelque chose pour leur ami, qu'un miracle peut avoir lieu, qui changera sa vie. Et ils vont imaginer une stratégie ingénieuse pour amener le paralysé jusqu'au Christ, passer par le toit. Je relis ici le passage de l'Évangile selon Marc qui nous raconte ce qu'ils ont fait. Marc chapitre 2, verset 4. Comme ils ne pouvaient le lui présenter à cause de la foule, ils découvrirent le toit au-dessus de l'endroit où se tenait Jésus. Et ils descendirent par cette ouverture le lit sur lequel le paralytique était couché. En Israël, les maisons ordinaires avaient généralement un toit plat. Et on pouvait accéder à ce toit, qui servait aussi de terrasse, en empruntant soit un escalier, soit une échelle qui se trouvait dans la cour de la maison. Le toit lui-même était souvent constitué de poutres de bois et d'une sorte de torchis de terre séchée avec des branches d'arbres pour isoler, pour rendre étanche. Ou encore, dans certains cas, de tuiles rudimentaires posées sur des chevrons. Quoi qu'il en soit, il a fallu faire un trou, une ouverture assez grande pour faire descendre une civière juste devant Jésus.
Alors j'imagine la scène. Jésus est en train d'enseigner, peut-être de raconter une des paraboles dont il a le secret. La foule est suspendue à ses lèvres. Et puis, un bruit bizarre qui vient d'en haut. On lève la tête, on ne voit rien, on essaie de ne pas y prêter attention, mais le bruit s'intensifie et Jésus lui-même doit s'interrompre. C'est alors qu'on réalise que des hommes sont en train de faire un trou dans le toit, un trou qui s'élargit, un trou par lequel, avec des cordes, on fait descendre un homme paralysé, allongé sur une civière. Et là, tout le monde se demande comment Jésus va réagir. Que va-t-il dire ou faire? Est-ce qu'il va faire un reproche à ces hommes qui perturbent son enseignement? Au contraire, est-ce qu'il va les accueillir favorablement? Peut-être même guérir le paralytique? Le visage de Jésus s'éclaire d'un large sourire et ses mots tombent, surprenants. « Mon enfant, tes péchés te sont pardonnés. » On attendait franchement autre chose. On s'attendait à ce que Jésus se penche vers l'homme paralysé, le prenne par la main, le fasse se lever, ou qu'il lui dise d'une voix forte, comme dans d'autres récits, « Lève-toi et marche !» Mais non, Jésus se contente de lui dire « Mon enfant, tes péchés te sont pardonnés. » Il faut dire que le Christ est un habitué des phrases qui prennent à contre-pied ses interlocuteurs. À Nicodème, le chef religieux qui s'extasie devant les miracles, Jésus répond « Si un homme ne naît de nouveau, il ne peut pas voir le royaume de Dieu. » On a l'impression qu'il a répondu à côté. À la femme samaritaine qui lui demande de lui donner de l'eau vive, Jésus dit « Va chercher ton mari. » C'est que le Christ va toujours au cœur du problème. Il met directement en évidence le besoin profond de la personne qu'il rencontre. Si Jésus accueille le paralytique par « tes péchés te sont pardonnés », c'est qu'il sait que ce dont il a le plus besoin, avant même la guérison physique, c'est du pardon. Paralysé physiquement, cet homme l'est aussi spirituellement, paralysé par la conscience de ses fautes, de ses échecs, de ses péchés. D'autant plus que les chefs religieux de l'époque affirment que si cet homme est handicapé, c'est parce qu'il a beaucoup péché. Alors, le premier, le plus grand besoin du paralytique, c'est de savoir qu'il est aimé de Dieu, pardonné de ses fautes, accueilli, réconcilié avec son Père céleste. C'est aussi le premier et le plus grand besoin de chacun d'entre nous, de vous et de moi. Voyez-vous, il est agréable et grandement souhaitable d'être en pleine santé, d'avoir un bon travail, une bonne famille, tout ce qu'on peut imaginer. Mais rien n'est aussi important que d'être en paix avec Dieu, en paix avec soi-même, et autant que ça dépend de nous, en paix avec les autres. C'est pour ça que Jésus est venu sur la terre. Parce que malgré ses nombreux miracles, il n'a pas supprimé la souffrance, l'injustice, la maladie ou la mort. Il ne les a pas éradiqués de notre monde, pas encore. Ça, il le réalisera lors de sa seconde venue, lors de son retour glorieux. Mais ce que Jésus a déjà accompli pendant sa vie, son ministère terrestre, c'est qu'il est venu apporter la réconciliation des hommes, de tous les hommes de bonne volonté, avec leur Père céleste. Il est venu apporter le cadeau du pardon, de la vie nouvelle, de l'accès par la foi à la vie éternelle. Et la marque de la vie éternelle dans notre vie présente aujourd'hui, c'est certainement la paix du cœur, l'assurance d'être aimé et pardonné. Cet homme paralysé dont on ne connaît pas le nom avait besoin de ça plus que de toute autre chose. D'où les premières paroles du Christ envers lui. Tes péchés te sont pardonnés. Remarquez aussi avec moi que Jésus ne lui a pas dit « Eh bien, il y a encore de l'espoir pour toi. Si tu le mérites, tu seras pardonné. » Ou encore, il n'a pas dit « Persévère dans la foi, fais beaucoup de bonnes œuvres pour obtenir ton pardon. » Non, le texte précise qu'en réponse à sa foi, Jésus affirme au paralytique « Tes péchés te sont pardonnés. » C'est que le pardon de Dieu est
toujours, toujours un cadeau, pas une récompense bien méritée. C'est un cadeau qu'il offre à tous, à vous et à moi, si nous venons vers Dieu sans tricher, avec humilité, en reconnaissant nos fautes, notre besoin de pardon, et en faisant confiance à notre Sauveur. De très nombreux textes de la Bible, de l'Ancien Testament comme du Nouveau Testament, attestent que le pardon de Dieu est un cadeau, le cadeau suprême qui change la vie et qui prépare à la vie éternelle. Alors écoutez par exemple le roi David célébrer ce cadeau extraordinaire dans le psaume 32. Je lis avec vous les 5 premiers versets de ce psaume. « Heureux celui dont la transgression est enlevée, dont le péché est pardonné. Heureux l'homme à qui l'Éternel ne tient plus compte de sa faute et dans l'esprit duquel il n'y a pas de tromperie. Tant que je gardais le silence, mes os se consumaient, je gémissais sans cesse, car jour et nuit ta main pesait sur moi. Ma vigueur s'était changée en sécheresse d'été. Je t'ai fait connaître mon péché, je n'ai pas couvert ma faute. J'ai dit, je reconnaîtrai mes transgressions devant l'Éternel. Et toi, tu as pardonné ma faute, mon péché. » C'est le même message de grâce que transmet avec force l'apôtre Paul dans l'épître aux Éphésiens au chapitre 2. Je vais lire les versets 8 à 10. C'est par la grâce, en effet, que vous êtes sauvés, par le moyen de la foi. Et cela ne vient pas de vous, c'est le don de Dieu. Ce n'est point par les œuvres afin que personne ne se glorifie. Car nous sommes son ouvrage, nous avons été créés en Jésus-Christ

Voici comment rapporte l'évangile de Marc l'intervention de Jésus à ce sujet. Or, afin que vous sachiez que le Fils de l'homme a sur la terre le pouvoir de pardonner les péchés, je te l'ordonne, dit-il au paralytique, lève-toi, prends ton lit et va dans ta maison. Et à l'instant, il se leva, prit son lit et sortit en présence de tous. De sorte qu'ils étaient hors d'eux-mêmes et glorifiaient Dieu en disant « Nous n'avons jamais rien vu de pareil ». Dans ce contexte précis, la guérison instantanée du paralytique était la preuve qu'il avait reçu un plein pardon, une grâce totale. En réalité, le Christ a pratiqué souvent la guérison instantanée. Il a restauré en un instant des aveugles, des lépreux, des paralytiques. Pour que nous croyions que Dieu nous pardonne et nous sauve au moment même où nous venons à lui sincèrement et avec foi. Aujourd'hui, chacun de nous peut simplement s'approcher du Christ, comme l'a fait autrefois cet homme paralysé. Avec humilité, mais résolument, dans un esprit de repentance et avec confiance. Quelle qu'ait été notre vie passée, nos erreurs, nos fautes, nos échecs, nos péchés, Dieu veut combler notre besoin le plus profond. Il veut nous pardonner, il veut changer nos vies, il veut nous donner la vie éternelle. Et il veut que chacun de nous puisse entendre et accueillir ces paroles de Jésus. « Mon enfant, tes péchés te sont pardonnés. » Père Céleste, merci infiniment d'être un Dieu d'amour, de bonté, un Dieu qui aime pardonner, comme dit la Bible, et un Dieu qui est capable de transformer nos vies jusqu'au plus profond. On est tous un petit peu comme cet homme paralysé. Nous avons aussi dans nos vies ces coins obscurs, ces défauts de caractère, ces histoires qu'on aurait voulu vivre autrement. Toi, tu nous assures que tu nous prends tels que nous sommes, que tu nous pardonnes, que tu nous guéris et que tu nous transformes. Aide-nous à l'accepter et à vivre pleinement cette vie nouvelle, dans la joie, dans la paix, de la grâce reçue et du pardon qui change notre vie. Nous t'en prions en ton nom. Amen.

Je me fais le porte-parole de toute l'équipe d'Il est écrit pour vous remercier d'avoir été avec nous encore une fois aujourd'hui. Merci de votre fidélité. Je vous encourage grandement à profiter de l'offre de la semaine qu'Alberto vous a présentée. Elle en vaut vraiment la peine. Quant à nous, on se retrouve la semaine prochaine. Mais d'ici là, souvenez-vous, il est écrit « L'homme ne vivra pas de pain seulement, mais de toute parole qui sort de la bouche de Dieu ».

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Bienvenue à tous dans votre flash d'information pour ce mardi et on va commencer en parlant d'Intermarché qui a été victime d'une cyberattaque. Près de 288 000 clients du Drive sont concernés. Le distributeur indique que les données personnelles de 287 605 clients ont été consultées sans autorisation avec les noms, les adresses, les numéros de téléphone, les dates de naissance, les numéros de carte de fidélité et certaines informations liées aux commandes. En revanche, les données bancaires, les mots de passe et les adresses mail n'ont pas été concernées. Pour ce qui est de l'enseigne, elle a signalé l'incident à la CNIL et déposé plainte auprès du parquet de Paris. Elle appelle surtout les clients concernés à la plus grande vigilance. Leurs informations pourraient être utilisées pour rendre des tentatives d'hameçonnage plus crédibles, par exemple avec un faux message concernant une commande ou une demande de coordonnées bancaires. Si vous êtes concerné, ne communiquez jamais vos coordonnées bancaires à la suite d'un SMS, d'un appel ou d'un mail inattendu, même si votre interlocuteur semble connaître certaines de vos informations. Allez, on poursuit, on va parler de la fonction publique, puisqu'à partir du 1er janvier 2027, les agents publics bénéficieront de règles communes concernant les autorisations spéciales d'absence, qu'ils travaillent pour l'État, une collectivité ou un hôpital. En cas de mariage ou de Pax, 5 jours d'absence sont accordés. En cas de décès du conjoint, du partenaire du Pax ou du concubin, ce sera également 5 jours. Pour le décès d'un parent, d'un frère ou d'une sœur, 3 jours seront prévus, avec jusqu'à 2 jours supplémentaires lorsque le déplacement est particulièrement important, notamment vers l'outre-mer ou l'étranger. Autre changement, un agent pourra bénéficier de 6 jours par an pour s'occuper d'un enfant malade ou le garder et jusqu'à 12 jours s'il assume seul la charge de ses enfants. En cas de handicap de l'enfant, aucune limite d'âge ne sera appliquée. Le texte prévoit également 5 jours d'absence lors de l'annonce d'un handicap, d'un cancer ou d'une maladie chronique chez un enfant, ainsi que différents aménagements pour la grossesse, l'allaitement, la PMA ou encore la rentrée scolaire. Les autorisations seront considérées comme du temps de travail effectif et ne diminueront donc pas les

congé annuel. Allez, on poursuit, on va parler d'une éclipse solaire qui nous attend. Et oui, à l'approche de celle du 12 août, eh bien, les autorités sanitaires appellent à la plus grande prudence. En France, le phénomène sera quasi total, notamment dans le sud-ouest et partiel ailleurs. Pour observer le soleil, les lunettes de soleil classiques ne suffisent absolument pas. Il faut bien sûr des lunettes spécifiques conçues pour l'observation solaire. Ils doivent notamment porter la mention CE et la référence ISO 12312-2. Ils disent que les anciennes lunettes utilisées lors de l'éclipse de 99 ne doivent pas être réutilisées. La DGCCRF renforce d'ailleurs ses contrôles sur les lunettes vendues dans les commerces et sur Internet. Près de 90 professionnels ont déjà été contrôlés. Pendant l'éclipse, les autorités recommandent de ne pas regarder le soleil plus de 3 minutes consécutives, de faire des pauses et de ne jamais retirer ses lunettes pour prendre une photo. Une vigilance particulière est également demandée avec les enfants de moins de 3 ans qui ne doivent pas observer directement l'éclipse. Enfin, si dans les heures qui suivent vous constatez une baisse de vision, des taches, une vision floue ou une déformation des images, eh bien consultez rapidement un ophtalmologue ou appelez directement le 15. Allez, on poursuit, on va partir maintenant dans notre région rouennaise avec un dispositif gratuit pour protéger les seniors de la canicule puisque de prochaines vagues de chaleur risquent d'arriver. Et oui, à Rouen, les personnes de plus de 65 ans, notamment lorsqu'elles sont isolées ou vulnérables, eh bien, peuvent s'inscrire gratuitement au PASS, le plan d'alerte solidarité senior. Ce dispositif permet à la ville de rentrer en contact avec les personnes inscrites lors des épisodes de forte chaleur. En cas de déclenchement du plan d'alerte par la préfecture, les seniors bénéficient notamment d'appels téléphoniques, de conseils de prévention et d'un suivi régulier. L'inscription est volontaire et gratuite. Elle peut se faire en ligne sur rouen.fr ou par téléphone auprès de la maison des aînés au 02 32 08 60 80. On va poursuivre à Bois-Guillaume où un limbirate géant dans un champ de maïs va peut-être faire plaisir aux petits comme aux grands. Et oui, puisque le Popcorn Labyrinthe revient pour sa 4e édition dans un champ de maïs de 5 hectares. Et donc vous pourrez vous perdre dans ses allées, résoudre des énigmes et relever différents défis. Parmi les activités proposées, des défis entre les épis, des jeux géants en bois ou encore Mystère et Grains de Maïs, un jeu de piste accessible dès 7 ans. Il y a également des soirées nocturnes qui sont organisées avec notamment une murder party et une nuit de l'horreur déconseillée aux moins de 16 ans. Le labyrinthe se veut aussi éco-responsable avec notamment des panneaux solaires, des toilettes sèches et des matériaux recyclables. Le Popcorn Labyrinthe se trouve 4061 rue de la Haye à Bois-Guillaume, à proximité du cimetière des Rougetères. En août, il est ouvert tous les jours de 10h à 18h30 avec des nocturnes chaque vendredi soir. Et on va terminer en partant cette fois-ci dans un lieu historique, le Donjon de Rouen, qui propose depuis le 20 juin une nouvelle expérience immersive baptisée Mission 1210. Les visiteurs sont plongés au cœur du XIIIe siècle sous le règne de Philippe Auguste dans un décor médiéval reconstitué sur 3 étages avec l'aide d'historiens et d'artisans. À mi-chemin entre théâtre immersif et aventure historique, eh bien, cette expérience invite les participants à devenir acteurs de l'histoire. Par groupe de 2 à 8 joueurs, ils doivent ainsi préparer le château avant l'arrivée du roi, accompagnés de personnages interprétés par des comédiens professionnels. Les participants peuvent également toucher et utiliser les nombreux objets reconstitués pour accomplir leur mission. Mission 1210 est proposée tous les dimanches de 10h à 18h au Donjon de Rouen. Le tarif est d'environ 14 euros par personne pour des groupes de 2 à 8 joueurs. Et c'est la fin pour ce flash d'information et nous vous souhaitons de passer un très bon moment avec la suite de vos programmes sur Radio La Sentinelle.

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1: La reine citrouille de Virginie Minard. À la fête d'Halloween, elle mange les bonbons donnés par le pâtisson, le pâtissier le plus in. Dans la nuit, elle illumine le jardin presque désert, qui n'a plus l'air assez vert, en montrant sa bonne mine. La reine du potager, c'est une énorme citrouille. Tous les légumes bafouillent devant sa bouille orangée.

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1: Ô Dieu Tout-Puissant, méditons dans Matthieu 11, les versets 27 à 29. Acceptez mes exigences et laissez-vous instruire par moi, car je suis doux et humble de cœur. Et vous trouverez le repos pour votre âme.
2: À travers les siècles, les puissants de ce monde ont utilisé la violence physique ou mentale pour arriver à leur fin et imposer leur autorité. Des guerres sévirent partout et en tout temps. Rien n'a bien changé. De nos jours, des gangs de voyous utilisent la violence pour régner dans leur quartier. Mais la puissance et l'autorité de Jésus sont d'une autre nature. Du début de son ministère jusqu'à la fin, Jésus a dû faire face à la violence des hommes. Le jour où il enseigna dans la ville où il avait grandi, Jésus se retrouva menacé par des gens de cette ville. Ils furent tous remplis de colère dans la synagogue. Ils se levèrent, le chassèrent de la ville et le menèrent jusqu'à un escarpement de la montagne sur laquelle leur ville était construite, afin de le précipiter dans le vide. Jésus se fraya un chemin à travers une foule meurtrière, passa au milieu d'eux et s'en alla, sans cri, sans menace, sans violence. Tous reconnaissent l'autorité de Jésus, les foules, les esprits impurs. Mais tous n'acceptent pas Jésus comme leur sauveur et Seigneur.
1: Judas marcha aux côtés de Jésus pendant plusieurs années, mais il voulait voir un autre genre de sauveur. Aussi préféra-t-il le trahir. Quand Judas vint le livrer aux soldats romains, ces mêmes soldats, au son de sa voix, tombèrent à genoux. Judas prit donc la troupe de soldats romains ainsi que des gardes envoyés par les chefs des prêtres et des pharisiens, et s'y rendit avec des lanternes, des torches et des armes. Jésus leur dit « Qui cherchez-vous ? » Ils lui répondirent « Jésus de Nazareth. » Jésus leur dit « C'est moi. » Lorsque Jésus leur dit « C'est moi », ils reculèrent et tombèrent par terre.
2: Lorsque Jésus envoya les disciples en mission, il leur donna l'instruction suivante. « Si l'on ne vous accueille pas, sortez de cette ville et secouez la poussière de vos pieds en témoignage contre eux. » À aucun moment, Jésus ne prône la violence. Les choix des autres leur appartiennent. Ne vous laissez pas influencer par le monde et sa violence, mais seulement par l'enseignement de Jésus-Christ, Fils de notre Dieu Tout-Puissant.
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1: Ah oui, fidèle aimable auditeur, internaute de la radio La Sentinelle, vous qui nous écoutez à travers les www.radio-rls.fr ou sur le 97.9 FM, nous sommes très heureux de rentrer chez vous pour votre émission de prédilection 180 secondes de foi. Jusqu'au bout avec Jésus. Philippiens chapitre 3, les versets 13 et 14 nous serviront comme toile de fond pour aujourd'hui. Frères, je ne pense pas l'avoir saisi, mais je sais une chose, oubliant ce qui est en arrière et me portant vers ce qui est en avant, je cours vers le but pour remporter le prix de la vocation céleste de Dieu en Jésus-Christ. Jusqu'au bout avec Jésus. Et c'est intéressant de voir comment l'apôtre Paul compare la vie chrétienne à une course. Il dit « Je cours vers le but pour remporter le prix de la vocation céleste ». Donc, la vie spirituelle est un chemin de persévérance. Il y a des étapes difficiles, des moments de fatigue, mais aussi une direction claire. En tant que chrétien, cette course est centrée sur l'espérance du royaume de Dieu et du retour de Christ. Alors, mon frère, ma sœur, aujourd'hui, ne regarde pas en arrière avec regret. Regarde en avant avec espérance. Car Dieu t'appelle à avancer avec lui jusqu'au bout. Et ceux qui persévéreront jusqu'à la fin seront sauvés. Déjà, bonne et heureuse journée. Que le Seigneur vous bénisse.
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0: face à la dépression. Une approche biblique avec Christophe Selmar. Christophe, bonjour.
1: Bonjour Dani.
0: Nous retrouvons Jésus qui nous a montré des manières d'aborder la dépression et de remporter des victoires sur cette dépression. Nous le retrouverons après sa mort et sa résurrection auprès de ses disciples d'Emmaüs,
1: oui,
0: qui sont tout tristes.
1: Deux disciples, comme vous dites, tristes parce qu'ils pensent qu'ils se sont trompés, qu'ils se sont investis inutilement dans un leurre, que Jésus finalement est un imposteur, qu'il les a trompés et désabusés. Ils sont retournés chez eux et voilà que Jésus ressuscité fait route avec eux, s'intéresse à eux, leur pose des questions pour les amener à vider leur cœur, à se confesser et à redire pourquoi ils sont tristes. Et c'est pendant ce chemin que Jésus, qui veut les encourager, eux qui ont perdu le sens de leur investissement dans la personne du Christ, il va les ressourcer de façon bien précise, puisqu'ils ont perdu confiance dans la personne du Christ, il va finalement les recadrer et retrouver le sens qu'ils auraient dû savoir sur la mission du Christ en faisant ce qu'on appelle une étude des prophéties bibliques qui annonçaient la personne, le ministère du Christ. Et c'est vrai que depuis sa naissance miraculeuse, le lieu de sa naissance à Bethléem, sur la façon dont Jésus va accomplir son ministère, jusqu'à la façon dont il sera crucifié, l'annonce de la résurrection, tout depuis la date de son baptême jusqu'à la date de sa mort, au travers des prophéties de Daniel, les prophéties d'Ésaïe, les prophéties de Michée, les prophéties de David, tout l'Ancien Testament, enfin tout ce qui avait été déjà écrit par les prophètes sur la personne et l'œuvre du Christ, tout ceci avait été annoncé. Et Jésus va, à un moment donné, face au doute et à la dépression et au sentiment d'échec, il va avoir une attitude qui est parfois très, très valable, pas toujours, hein, auprès des personnes découragées, abattues. Et il va leur dire « Ô homme sans intelligence et dont le cœur est lent à croire tout ce qu'ont dit les prophètes, ne fallait-il pas que le Christ souffrît ces choses et qu'il entrât dans sa gloire ? Et commençons par Moïse. » Donc les cinq premiers livres de la Bible, qu'on appelle le Pentateuque. Et par tous les prophètes, il leur expliqua dans toutes les Écritures ce qui le concernait. Alors, Jésus est en train ici d'opérer quelque chose de très important pour des personnes qui ont perdu le sens de leur investissement. Il va donner, par une étude des Écritures, le sens qu'ils auraient dû connaître, percevoir.
0: Et donc ne pas se décourager.
1: Et pour justement qu'ils ressortent de leur abattement. Une personne est complètement déstabilisée lorsque, suite à un investissement et ô combien important que celui que les disciples avaient fait en Christ, ils se sentent complètement déstructurés, désabusés, ils s'en retournent chez eux. Jésus va petit à petit leur dire, mais
0: vous n'êtes pas trompé.
1: Vous n'êtes pas trompé. Regardez, c'est annoncé ceci. Regardez telle prophétie. Alors, commençons par Moïse et par tous les prophètes. Et puis, je puis vous dire qu'elles sont nombreuses, les allusions prophétiques à la personne de Jésus, à son ministère, à sa façon de gérer le plan de Dieu, comment il allait souffrir, les prophéties d'Ésaïe,
0: où il allait
1: mourir, etc. C'est annoncé. Et ça, c'est une leçon très importante pour que les personnes qui croient en l'Évangile aient des garanties, des certitudes qu'il y a un Dieu qui dirige l'histoire, que ne sont pas livrés à nous-mêmes, que Dieu a déjà tout annoncé d'avance. Le prophète Amos dira que Dieu ne fait rien sans avoir révélé son secret à ses serviteurs les prophètes, la foi du croyant en l'évangile n'est pas fondée sur des impressions, sur des sensations, sur des émotions. Elle est fondée sur une révélation qui est datée. Elle est chiffrée, elle est annoncée dans les moindres détails. Et tout ceci est écrit afin que l'on croit. Alors voilà ce que l'on doit faire lorsque une personne est découragée. Il faut à nouveau la restructurer, lui donner confiance en elle-même, en la rassurant, en disant que cet échec ne s'est pas produit parce que vous vous êtes trompé, mais c'est parce que vous vous êtes trompé sur le sens de l'événement. Mmh. Et il faut maintenant une sorte de recadrage. Et ceci ne peut se faire que si d'abord on s'est mis en écoute, que si on a bien compris
0: qu'on
1: le problème.
0: On a compris la difficulté des personnes.
1: Nous espérions, disent les disciples à Jésus qui se met en position d'écoute active, nous espérions que ce serait lui qui délivrerait Israël. Et il n'avait pas compris le sens de la délivrance, il n'avait pas compris
0: de quelle manière
1: que ce se ferait par Jésus. Alors Jésus qui reprend tout, et cela suppose bien sûr une disponibilité, un intérêt pour l'autre, un accompagnement. Et c'est pour cela que le texte est là pour nous dire que nous tous qui sommes des disciples parfois en errance, en désabusement, en perte de vitesse et de foi, il faut que nous puissions comprendre la démarche du Christ et nous ressourcer au travers du texte biblique pour voir que au travers de cet évangile qui est une bonne nouvelle, Dieu annonce son plan en Jésus-Christ pour le salut de l'homme.
0: Donc, si je vous comprends bien, Christophe Stelmar, il est important de comprendre ce qui se passe dans nos vies. Et justement, si on ne comprend pas, d'essayer de voir les sources de nos problèmes ou là où nous serions peut-être trompés.
1: Alors, pour replacer ceci dans un contexte plus psychologique, relationnel, humain, au niveau de nos couples, de nos familles, lorsque on se trouve en déviance de trajectoire et en échec, au lieu d'être abattu, quand bien même l'échec est là, il faut assumer le fait qu'on s'est trompé, et ça c'est humain, dans notre relation avec notre conjoint, on s'est trompé et on a commis des erreurs dans l'éducation des enfants, et au lieu de macérer dans le mea culpa, mea maxima culpa, de se dire, on reconnaît sa faute, on l'avoue aux enfants, son conjoint, et cet aveu et cette confession est très libératrice d'abord des sentiments négatifs que nous aurions vis-à-vis de nous-mêmes, et puis des sentiments aussi négatifs que le conjoint, que le voisin, que l'employé ou que le patron pourrait avoir vis-à-vis de nous. La repentance, ce mot qu'on n'aime pas aujourd'hui et que je préférerais qu'on appelle le changement, un changement radical et libératrice. Et c'est pour ça que le dépressif, bien souvent, s'en ferme dans sa dépression, dans son amertume et sa rancune, parce qu'il n'arrive pas à pardonner aux autres, et il n'arrive pas à se pardonner à lui-même. Le pardon est une puissance qui libère, parce que elle rejette le passé dans le passé.
0: Permet de tourner une page.
1: Et ça permet effectivement de réécrire sur une nouvelle page blanche de nouvelles aspirations de vie.
0: Christophe Stelmar, une fois de plus, merci beaucoup et à bientôt. Amis auditeurs, vous le savez, vous pouvez nous écrire, nous vous répondrons, c'est promis, je vous dis à bientôt.

0: Le 18 janvier 1944, au Metropolitan Opera de New York, eut lieu le plus grand concert de l'histoire du jazz, appelé Esquire All American Jazz Concert. Nous allons voir pourquoi cette rencontre eut lieu, mais d'abord écoutons la présentation de quelques musiciens dans Esquire Blues.
1: On guitar, Al Casey.

clarinet, Barney Bigard. Tenor saxophone, Coleman Hawkins.

Au cours des années 40, les revues musicales s'adonnaient à un exercice qui consistait à élire par référendum l'artiste le plus populaire. Les résultats de ces consultations pouvaient réserver quelques surprises et offrir un aspect assez pittoresque des opinions des lecteurs américains. Dans un pays raciste, on remarque que sur 26 musiciens retenus dans la consultation de Métronome, 6 seulement étaient noirs. Il en allait de même pour Downbeat. Écoutons l'une des deux seules femmes à être élue, Billie Holiday, dans Do Nothing Till You Hear From Me.

0: C'est parce que le journal Esquire ne voulut pas être en reste qu'eut lieu cette soirée. Il consulta des experts choisis parmi les critiques et les auteurs américains les plus attachés à la musique de jazz. Les résultats publiés au début de 1944 montraient une échelle des valeurs assez différente de celle du grand public. Sur 26 élus, on ne comptait plus que 5 musiciens blancs et une métisse indienne. Par contre, aucun musicien de la nouvelle vague déjà bien lancée, Monk, Gillespie, Young, Béchette et la Fitzgerald, ne figuraient. Les électeurs étaient plutôt traditionnalistes et devaient, par principe, se limiter au choix de musiciens en activité sur le territoire des États-Unis en guerre. Écoutons celui qui fut la plus grande vedette de ce show, Louis Armstrong, dans I Can't Give You Anything But Love. Vous remarquerez le ratage au début du morceau, les musiciens n'ayant pas l'habitude de jouer ensemble.
1: Miss Holiday will be back again shortly. And now we introduce one of the greatest and most historic personalities in the history of jazz, Mr. Louis Armstrong.

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1: Sur les 26 élus, 12 seront présents et le clarinettiste Benny Goodman, qui se trouvait à Hollywood, eut droit à une retransmission radio au cours du concert. 11 ayant été cités, restent Red Norvo au vibraphone et la chanteuse et métisse indienne Mildred Bellet. Il y eut 17 vedettes sur le plateau. On fit appel à Jess Tracy et Teddy Wilson piano, Sid West et Murray Field batterie. Dernière précision, Louis Armstrong fut cité deux fois comme trompettiste et chanteur. Et le trompettiste Roy Eldridge remplaçait Cootie Williams. Voici le duo Armstrong-Teagarden dans I Got a Right to Sing the Blues.

la lecture d'un tel palmarès, l'idée germa dans l'esprit des directeurs du journal Esquire de constituer un grand orchestre qui pourrait remporter un immense succès. On choisit le Metropolitan Opera, ce qui était une belle revanche pour une musique créée par des pauvres gens. L'année d'avant, Duke Ellington s'était offert le Carnegie Hall. On ne pouvait faire moins. Il faut reconnaître que ce fut un fabuleux exploit, compte tenu de la grandeur du territoire, de la dispersion des musiciens, du fait de leurs engagements. Maintenant, autour de l'autre femme élue par Esquire, Mildred Bailey, donc ce qui fut son plus grand succès, Rockin' Chair.

reconnaît bien là la marque indélébile des États-Unis. Ce concert fut organisé au profit des forces armées. Pour entrer, le spectateur achetait des war bonds, c'est-à-dire des bons de guerre. Les prestations des artistes furent transcrites sur des V-disques, traduction disque V pour victoire, dont l'étiquette était frappée de l'aigle américain. Maintenant, au tour d'Art Tatum dans Sweet Lorraine.

Une des difficultés majeures fut de réunir quelque temps avant les musiciens pour les répétitions. Certaines donnèrent lieu à des enregistrements, peut-être pour ne pas faire mentir le proverbe « time is money ». Les organisateurs prirent le parti de ne jamais faire jouer tout le monde ensemble et il y eut rarement plus de 10 musiciens sur le plateau. Formule simple et efficace, un duo de batterie, traduction « drum duet » avec Sidney Catlett et Lionel Hampton.

Quel organisateur de concert ne rêverait d'un tel plateau? Une demi-douzaine au moins de ces jazzmen pouvaient prétendre au rang de vedette internationale à elle seule et capable de remplir une salle. Continuons toujours avec Lionel Hampton dans ce qui fut son plus célèbre morceau, Flying Home, où, comme à son habitude, il peut se déchaîner.

Pour bien mesurer la difficulté que comportait la réunion de tant d'artistes, nous terminerons par le morceau qui fut le dernier de ce concert et qui est interprété par presque tous. Comme il se doit aux États-Unis, il s'agit de National Anthem, l'hymne national.

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4: La reine citrouille de Virginie Minard.
5: À la fête d'Halloween, elle mange les bonbons donnés par le pâtisson, le pâtissier le plus in.
4: Dans la nuit, elle illumine le jardin presque désert qui n'a plus l'air assez vert en montrant sa bonne mine.
5: La reine du potager, c'est une énorme citrouille. Tous les légumes bafouillent devant sa bouille orangée.

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2: J'aimerais que nous puissions étudier l'église d'Antioche dans Actes 11, 12 et 13. Actes 11, 12 et 13, on va lire les textes, puis après on va réfléchir sur cette église et avec cette prière, continue de souffler, Saint-Esprit. Continue de souffler, Saint-Esprit. C'est réellement la prière que j'aimerais vous encourager à faire en ce début d'année, tout au long de cette année. Acte 11, 19 à 30, et ensuite on continuera jusqu'à acte 13. Ceux qui avaient été dispersés par la persécution survenue à l'occasion d'Étienne allèrent jusqu'en Phénicie, dans l'île de Chypre, et à Antioche, annonçant la parole seulement aux Juifs. Il y eut cependant parmi eux quelques hommes de Chypre et de Cyrène qui, étant venus à Antioche, s'adressèrent aussi aux Grecs et leur annoncèrent la bonne nouvelle du Seigneur Jésus. La main du Seigneur était avec eux, et un grand nombre de personnes crurent et se convertirent au Seigneur. Alléluia. Le bruit en parvint aux oreilles des membres de l'église de Jérusalem, et ils envoyèrent Barnabas jusqu'à Antioche. Lorsqu'il fut arrivé et qu'il eut vu la grâce de Dieu, il s'en réjouit et les exhorta tous à rester d'un cœur ferme, attaché au Seigneur. Car c'était un homme de bien, plein d'Esprit Saint et de foi. Et une foule assez nombreuse, alléluia, se joignit au Seigneur. Barnabas se rendit ensuite à Tarse pour chercher Saul. Et l'ayant trouvé, il l'amena à Antioche. Pendant toute une année, ils se réunirent aux assemblées de l'église et ils enseignèrent beaucoup de personnes. Ce fut à Antioche que pour la première fois les disciples furent appelés chrétiens. En ce temps-là, des prophètes... Écoutez bien, descendirent de Jérusalem à Antioche. L'un d'eux, nommé Agabus, se leva et annonça par l'Esprit qu'il y aurait une grande famine sur toute la terre. Je répète, qu'il y aurait une grande famine sur toute la terre. Elle arriva, en effet, sous Claude. Alors les disciples résolurent d'envoyer chacun selon ses moyens, un secours aux frères qui habitaient la Judée. Ils le firent parvenir aux anciens, par les mains de Barnabas et de Saul. Chapitre 12, on parle juste à la fin de l'église d'Antioche et qui dit, acte 12, je crois 35, c'est ça. Barnabas et Saul, après s'être acquittés de leur message, s'en retournèrent de Jérusalem, emmenant avec eux Jean, surnommé Marc. Donc ils sont partis, puis ils sont revenus. Acte 13, verset 1 maintenant. Il y avait dans l'église d'Antioche des prophètes et des docteurs. Barnabas, Siméon, appelé Niger, Lucius de Cyrène, Manaan, qui avait été élevé avec Hérode le tétrarque, et Saul. Pendant qu'ils servaient le Seigneur, pendant qu'ils cherchaient Dieu dans leur ministère et qu'ils jeûnaient, le Saint-Esprit dit « Mettez-moi à part Barnabas et Saul pour l'œuvre à laquelle je les ai appelés. » Alors, après avoir jeûné et prié, ils leur imposèrent les mains et les laissèrent partir. Barnabas et Saul, envoyés par le Saint-Esprit, descendirent à Seleucie et de là, ils embarquèrent pour l'île de Chypre. Arrivés à Salamine, ils annoncèrent la parole de Dieu dans les synagogues des Juifs. Ils avaient Jean pour aide. Ayant ensuite traversé toute l'île jusqu'à Patos, ils trouvèrent un certain magicien, faux prophète juif nommé Bar-Jésus, qui était avec le proconsul Sergius Paulus, homme intelligent. Ce dernier fit appeler Barnabas et Saul et manifesta le désir d'entendre la parole de Dieu. Mais Élymas, le magicien, car c'est ce que signifie son nom, leur faisait opposition, cherchant à détourner de la foi le proconsul. Alors Saul, appelé aussi Paul, rempli du Saint-Esprit, alléluia, fixa les regards sur lui et dit, « Homme, plein de toute espèce de ruse et de fraude, fils du diable, ennemi de toute justice, ne cesseras-tu point de pervertir les voies droites du Seigneur ? Maintenant voici, la main du Seigneur est sur toi, tu seras aveugle, et pour un temps, tu ne verras plus le soleil. » Aussitôt l'obscurité et les ténèbres tombèrent sur lui, et il cherchait en tâtonnant des personnes pour le guider. Alors le proconsul, voyant ce qui était arrivé, crut, étant frappé par la doctrine du Seigneur. Amen. Amen. J'aimerais que nous puissions réfléchir sur ce texte et sur quelques réflexions de comment a vécu cette ville d'Antioche en ce temps-là. Premier point, c'est une église qui a grandi par l'action de Dieu ou sous l'impulsion du Saint-Esprit. L'église d'Antioche est née non pas avec des grands ministères, mais avec des inconnus. Un peu comme Papa Jean et Suzanne. C'était des inconnus. Aujourd'hui, tout le monde parle de Papa Jean et Suzanne. Mais à ce moment-là, c'était des commerçants. Des inconnus. Des monsieur, madame, tout le monde. Des inconnus qui ont simplement voulu annoncer la bonne nouvelle. Ils avaient goûté à l'évangile et ils avaient juste envie de partager ça à leurs voisins, à la boulangère, partout où ils allaient. Ils voulaient juste annoncer la bonne nouvelle. Ils n'avaient pas de plan, de stratégie. Tout ce qu'ils voulaient faire, c'est partager le beau trésor qu'ils avaient reçu. Ils avaient juste envie de ça. C'est des inconnus. Ils ne cherchaient pas un titre, ils n'avaient aucune idée qu'un jour ils deviendraient pasteurs d'une église comme celle-là. Aucune idée, aucune ambition. N'ayons aucune ambition en cette nouvelle année que de simplement annoncer la bonne nouvelle à nos voisins. N'ayons qu'une envie, qu'un désir, c'est de simplement annoncer la bonne nouvelle. Et vous savez ce qui est arrivé ? Comme à Antioche, la main du Seigneur était sur eux. La main du Seigneur était sur eux. Et un grand nombre de personnes crurent et se tournèrent vers le Seigneur. Un grand nombre. Et nous en faisons partie. Et nous en faisons partie. Et nous pouvons louer Dieu de ce qu'il a envoyé à Jean et Suzanne en ce début d'année. Louons Dieu pour ce qu'il a fait au travers d'eux. Parce que au travers d'eux, nous sommes sauvés. Louons le Seigneur. Louons le Seigneur. Alléluia. Alléluia. Je ne sais pas si vous réalisez, hein, si Jésus n'était pas intervenu dans la vie de ma maman, je ne sais pas où je serais aujourd'hui. Grandissant mon père, ma maman était dans la drogue. Je veux dire, elle allait régulièrement à l'hôpital psychiatrique. Honnêtement, je ne sais pas où je serais. Quelle grâce, quelle grâce, quelle grâce, quelle grâce. Je crois qu'il y a des temps et des moments où nous devons regarder en arrière pour nous souvenir de ce que Dieu a fait. Nous souvenir de toutes les grâces qu'il a fait. Nous souvenir de comment le Saint-Esprit a soufflé dans la division. Comment le Saint-Esprit a soufflé alors que tout le monde était découragé. Nous souvenir, finalement, du parler en langue, comment Dieu a donné le parler en langue, et tout, et le chant en langue, et la présence de Dieu venait, et les gens étaient attirés. J'aimerais qu'on puisse se souvenir de cela. Nous souvenir. Peut-être de relire le livre de Papa Jean, ça nous ferait du bien ce début d'année. Nous souvenir. Et ne pensez pas que la vie était facile à ce moment-là. Ne pensez pas que les gouvernants savaient tout, faisaient tout parfaitement. Ne pensez pas ça. Ils avaient leur lot de problèmes. Mais ils ont priorisé ce qui était le plus important. Et parce qu'ils ont priorisé ce qui était le plus important, alors le Saint-Esprit était attiré par ça. Attiré par la simplicité. Attiré finalement par ce cœur simple de vouloir juste lui obéir. Juste simplement lui obéir. T'es tellement touché alors que j'étais à Paris, ces quelques jours pour ce début d'année. Et je prêchais dans l'église du pasteur Yves Schlepko, le CRC, vraiment, une église juste incroyable. Vraiment, j'étais très touché de passer du temps avec Jacques Schlepko, avec cet homme de Dieu. Et à un moment donné, je lui ai dit, juste raconte-moi. Raconte-moi tout ce que Dieu a fait. Comment il a fait, comment il t'a choisi. Comment. Mais honnêtement, je dis, oh, qu'est-ce que j'ai soif. Qu'est-ce que j'ai soif que nous puissions vivre un temps de réveil. Qu'est-ce que j'ai soif de voir Dieu agir à nouveau, puissamment, bouleverser des vies. Voir des églises naître, non pas sous une stratégie, mais sous l'impulsion du Saint-Esprit, partout en France. Qu'est-ce que j'aspire? Qu'est-ce que j'aspire? Vous savez, je crois qu'il y a un souffle que Dieu nous a permis de connaître. Un souffle de Dieu. Et j'aimerais vous montrer un extrait d'une petite vidéo, la vidéo numéro 1, si on peut la lancer. Mais j'aimerais que vous puissiez découvrir peut-être cette parabole que Dieu m'a mis à cœur il y a plusieurs mois. Et qu'on puisse voir, voilà, la vidéo numéro 1. J'étais il y a quelques années à San Francisco. Et alors que j'étais à San Francisco, ce qui était juste impressionnant, c'est de voir ces centaines et ces centaines de personnes faire du kitesurf. Et regardez, ils se laissent conduire par le vent. Le vent souffle et ils se laissent finalement impulser par le vent. Mais ils sont des dizaines et des dizaines. Et quand j'y étais, honnêtement, c'était des centaines de personnes qui étaient conduits par le vent, bougés, bousculés par le vent. Et juste, c'était juste incroyable de les voir prendre leur envol, de les voir finalement opérer des choses qu'ils n'auraient pas pu sans l'aide du vent. On peut arrêter la vidéo, merci beaucoup. Je crois que nous avons eu la grâce d'être spectateurs de ce souffle-là. Et Papa Jean, et Pasteur Sam, et toute l'équipe de ce temps-là, ce qu'ils ont fait, c'est qu'ils ont mis à leurs pieds la parole de Dieu, comme fondement, ce surf-là, et ils ont dit, ok Saint-Esprit, tu souffles, allez on y va. Allez on y va. Alors des fois, bien sûr qu'ils sont tombés dans l'eau, et honnêtement à San Francisco, l'eau était froide. Vous savez, le premier jour où je suis arrivé là-bas, c'était juste incroyable, mais je me réjouissais tellement, il faisait tellement beau, la plage était belle, il y avait tous ces surfeurs, que j'arrive, je suis près de la plage, je pose toutes mes affaires, j'enlève mes affaires et je cours. Et j'avais un caleçon foncé, donc je me suis dit, rien à cirer, j'enlève mes habits, je cours pour plonger dans l'eau. Mais sauf que, donc je suis en train de courir, je mets mon premier pied, ça éclabousse un peu, deuxième pied, et tout d'un coup mes pieds sont en train de me dire, il y a un problème, il y a un problème, il y a un problème. Mais je me dis, ah, ma chair est faible, continue. Sauf que plus je continue, plus le reste de mon corps dit, ils ont raison, ils ont raison. L'eau était glacée. L'eau était glacée. Donc, à un moment donné, je m'arrête. Et je vois qu'il n'y a personne d'autre qui se baigne. Je me retourne. Et là, je vois des centaines de personnes me regarder comme ça. Et vous savez ce que ma fierté m'a poussé à faire? À plonger quand même. À plonger quand même. Oh là là, Seigneur. Et honnêtement, c'était juste ma fierté. Hein. C'est juste ma fierté. Et je suis ressorti vraiment comme ça, vraiment, genre tout va bien. À l'intérieur de moi, je pleurais. Je disais, Seigneur, fais-moi grâce. Oh Seigneur. Il vaut mieux être sur l'eau, conduit par le souffle de l'esprit, que dans l'eau glacée. Amen. Amen. Dans un temps où le contexte est difficile, ne t'embourbe pas dans l'eau glacée. Ne fais pas le fier. Ne fais pas le fier. à essayer de te battre contre quelque chose. C'est pas ton combat. Saute sur la parole de Dieu et laisse le Saint-Esprit te guider. Laisse le Saint-Esprit souffler. Laisse le Saint-Esprit te conduire. Mon deuxième point, c'est que si nous voulons regarder en arrière, voir comment l'Église a grandi, deuxième point, c'est une Église qui prend soin les uns des autres au milieu d'une tempête mondiale. Ils ont connu une famine mondiale. Je méditais un peu dessus. Moi qui suis gourmand, je sais, ça se voit, comment j'aurais vécu une famine mondiale? Comment tu penses que tu vivrais une famine mondiale? Faisons un test. Prends une semaine de jeûne et prière. Et puis après, tu me dis, ok, qu'est-ce qui est mieux? Famine mondiale ou pandémie? Et quand je dis pandémie, j'ai porté le masque. On va voir qu'est-ce qui était le plus compliqué. Ils ont commis une famine mondiale. Et c'est écrit au temps de l'empereur Claude. Et juste après, il n'est pas écrit, et ils ont été manifestés. Non. Juste après, vous savez ce qui est écrit? Ils se sont secourus les uns les autres. Ils ont pris soin les uns des autres. Ils se sont souciés des autres. Je prie Dieu qu'en cette année 2022, nous puissions retrouver l'élan que nous avons connu en avril 2020. Un élan à se téléphoner les uns les autres. Un élan, parce qu'à ce moment-là, on râlait pas trop. On venait d'être abasourdi. Donc à ce moment-là, notre orgueil avait diminué. L'impression qu'il a réaugmenté depuis. On va prier qu'il puisse redescendre de nouveau. Mais le seul souci de l'Église, c'était de s'appeler les uns des autres, de veiller les uns sur les autres. Est-ce qu'on a toujours ce même souci-là? J'étais tellement touché de visiter une veuve de l'Église qui me disait, mais Thibault, j'aimerais tellement venir chaque dimanche à l'Église. Il n'y a personne pour me ramener après le culte. J'ai dit, mais ça ne peut pas exister. Ça, si tu veux venir dans ce lieu, on n'a pas le droit. Et de lui dire, vraiment, si, je vais essayer d'organiser les choses, mais si un jour t'es en galère, je serai toujours là pour te ramener. Mais m'applaudissez pas. Je dis pas ça pour moi. Je dis ça, justement, avec honte, pour moi, d'être des fois là, à amener ma vie, à faire mon petit truc, sans me soucier plus. Sans visiter plus. Mais encore une fois, le but, c'est pas que les pasteurs visitent plus. Le but et ma prière, c'est que nous puissions être une église où on prend tous soin les uns des autres. Où on veille tous les uns sur les autres. J'aimerais tellement qu'on puisse être réveillés à nouveau. Et à nouveau, alors je sais que c'est bousculant. Ça a dû être bousculant. Alors qu'eux n'avaient pas grand-chose de tout d'un coup devoir donner le peu qu'ils avaient. C'était pas facile. Mais ils l'ont fait. Mais non seulement ils l'ont fait, mais ils devaient voyager pour transporter ça. C'est une chose que de pas avoir beaucoup à manger. C'en est une autre que de marcher des centaines de kilomètres pour les autres. Nous devons prendre soin les uns des autres. Quelqu'un en arrivant à l'église, quelqu'un était allongé, littéralement, allongé par terre à côté du portail. Je rentre et je me dis, mais, ok, je comprends pas, il y a un bug dans le système. Il y a plein de voitures sur le parking, il y a forcément quelqu'un qui va venir. Et donc je me gare, puis tout d'un coup je vois quelqu'un y aller, et je me dis, ah c'est bon, il y a quelqu'un qui a été. Puis après je me dis, vas-y. Mais le quelqu'un qui était allé, c'était juste son ami à lui. Et de me dire, mais Seigneur, donne-nous de ne pas faire la même erreur que ces religieux qui sont passés outre alors que quelqu'un était à demi-mort. Donne-nous de prendre conscience. Alors tu vas me dire, oui, mais il fait la manche. Mais excusez-moi, j'aimerais pas être allongé par terre sous la pluie comme il l'était. Qu'il fasse la manche ou pas, ça coûte pas grand-chose d'aller dire bonjour, qu'est-ce que je peux faire pour vous? D'aller dire, à midi, si tu veux, je t'invite à manger. Ça coûte pas grand-chose. Mais j'ai des fois peur que nous soyons une église qui est engluée dans un rite. Et je dis, on! Dieu m'est témoin. Hier soir, vers 22h30, la Croix-Rouge m'appelle. Ils disent, on a quelqu'un qui va dormir dans la rue, on ne peut plus rien faire, on a tout fait, le 104, on n'a plus aucune solution, pasteur. Et on se permet de vous appeler, qu'est-ce qu'on peut faire? Le monde est désespéré dans cette pandémie. Le monde va mal. Nous devons nous réveiller. Nous devons réapprendre à prendre soin les uns des autres, à prendre soin des pauvres, à prendre soin de ceux qui sont différents de nous. Je crois réellement que si nous voulons voir le souffle du Saint-Esprit continuer de se manifester, nous devons nous réveiller. Nous devons nous réveiller. Mon troisième point. Il y en a qui disent, arrête là, c'est déjà trop. Je veux pas vous casser les pieds, je veux pas vous faire la morale. J'ai envie de nous donner soif. C'est tellement ma prière. Seigneur, donne soif à ton église. Que l'église ait soif, reparte avec une soif, d'une envie de vivre quelque chose. Une envie de rentrer dans un souffle nouveau du Saint-Esprit. C'est tellement ma prière. Depuis tout ce début d'année, je prie pour ça. Je prie pour vous. J'ai prié pour chaque rang, chaque rangée, pour que dans chaque rangée, le Saint-Esprit puisse produire quelque chose. Je m'attends tellement à ce qu'il souffle sur nous. Mon troisième point, c'est une église qui a encore faim de Dieu. Une église qui a encore faim de Dieu. Alors qu'ils ont vécu une pandémie mondiale et qu'ils étaient une bonne équipe. C'est une bonne équipe, très, très, très diversifiée. Il y avait une belle diversité. Et je dois dire que je suis fier d'être une église où il y a de la diversité. Une église où il y a des jeunes, des moins jeunes. Une église où il y a des hommes, où il y a des femmes. Une église où il y a des gens d'Afrique, des gens de partout dans le monde. Je loue Dieu pour la diversité de notre église. Mais leur premier réflexe, je sais pas où en est la pandémie à ce moment, la famine à ce moment-là. Mais le réflexe d'après, c'est qu'ils vont chercher Dieu et jeûner. Le texte dit, ils servaient Dieu. Mais c'est le même mot qu'ils faisaient un culte à Dieu. Ils étaient en train de chercher Dieu, de faire un culte à Dieu. Comme Esther qui, au milieu d'un temps compliqué, va dire, non, non, vous, avant d'agir, 3 jours de jeûne et prière. Avant de me lancer, non, non, non, non, non, je veux être sûr, avant d'agir, que le souffle de Dieu continue de me conduire. Je veux être sûr d'être conduit par le Saint-Esprit. Et ils vont prendre le temps de jeûner et de chercher Dieu. J'aimerais tellement nous encourager. Je suis heureux, vous imaginez pas, d'apprendre que les jours de jeûne et prière sont annulés. Vous savez pourquoi? Parce que ça devrait pas être l'Église qui doit tellement toujours tout vous simplifier pour vous supplier de jeûner et de prier. Mais je me dis, voilà une bonne occasion pour devenir plus adulte dans votre foi et pour dire, ok, moi je vais jeûner. Viens chérie. Viens, on te consacre 1 jour de jeûne ce mois-ci. 2 jours de jeûne ce mois-ci. Allez, soyons fous. 3 jours de jeûne ce mois-ci. Est-ce que peut-être c'est pas un bon moment pour à 2-3 personnes, vous habitez dans le même village, et dire, ça te dirait pas. On fait 2-3 jours de jeûne ensemble. On se réunit juste les matins ensemble, on respecte les distances, on fait attention, mais on va chercher Dieu. On va pas se plaindre de la pandémie, on va chercher Dieu. On va crier à Dieu. On a soif de Dieu. Les groupes de maison, voilà, on les annule. Mais on n'annule pas la possibilité de se retrouver. Vous êtes libre de chercher Dieu où vous voulez, quand vous voulez. Oui, respectez les autorités. Oui, faites attention. Mais cherchons Dieu en ce début d'année. Cherchons Dieu. Tu sais, dans la mesure où je cherche Dieu, ça révèle comment j'aime Dieu et comment j'aime les autres. Ne me dis pas que tu aimes quelqu'un si tu ne pries pas pour lui. Parce que la meilleure chose que tu puisses faire pour quelqu'un, c'est prier pour lui. N'ose même pas me dire, ah mais j'aime ma femme. Tu pries pour elle? Plus beau cadeau que tu puisses faire à ta femme, c'est pas des fleurs, c'est de prier pour elle. Merci pour le beau amen de Pasteur Sam. Il n'y en a pas eu beaucoup d'autres. Mesdames, je suis choqué que vous n'ayez pas tout dit amen, vraiment. Est-ce que vous n'avez pas envie d'avoir un mari qui jeûne et qui prie pour vous, pour vos enfants? Oh ! Il y a eu un amen. Que nous puissions chercher Dieu. Pourquoi? Parce que nous ne voulons pas avoir commencé par l'esprit et finir dans la chair. C'est ce que l'église des Galates ont vécu. Paul va leur dire, êtes-vous tellement dépourvus de sens, après avoir commencé par l'esprit, voulez-vous maintenant finir dans la chair? On peut vite finalement devenir une église d'événements, une église où on cadre tout, une église où finalement tous les ans on va faire notre semaine de jeûne et prière tous les ans. Ok, Dieu a tout chamboulé, pas de problème, le fond lui est toujours là. Si nos événements sont annulés, son esprit est toujours là. Tous les événements peuvent être annulés, même ce lieu peut être fermé. Si le vent souffle, ça changera rien. Si le vent souffle, ça ne changera rien et ça ne devrait rien changer. Et je vous promets une chose avec l'équipe pastorale, on se bat avec une seule perspective en ce moment. C'est de vous préparer à ce que le jour où on nous ferme ce bâtiment-là, si les gens croiront nous empêcher d'annoncer l'évangile, ça sera pire. Ça va devenir fou. On va vous équiper, on va vous équiper, on va vous équiper et le souffle de Dieu va souffler. Alléluia, alléluia, alléluia. Oh ça va, oh punaise, pour une fois, je sens que ça va. Je ne sais pas si ça vous est jamais arrivé, mais moi ça m'est déjà arrivé. J'ai reçu quelques années des chèques cadeaux à Noël. Je sais pas si vous recevez des fois ce genre de choses. Moi, j'avoue que j'aime bien des vrais cadeaux. Mais, on m'a donné des chèques cadeaux. Et donc, j'ai plein de chèques cadeaux et c'est plein d'argent. Et donc, sur le coup, je reçois ça, je suis content, reconnaissant, tout ça. Et je mets ça dans un tiroir. Et après, ils sont périmés. Tu es prophète, Dominique. Ou alors tu as vécu les mêmes choses. Je sais pas. Mais je me suis retrouvé à voir tout un paquet de cartes cadeaux périmées. J'ai gâché le cadeau qu'on m'avait offert. J'ai gâché une possibilité extraordinaire de faire des choses. Pourquoi? Parce que je n'ai pas su exploiter la ressource que j'avais reçue. Je n'ai pas su l'exploiter. Oh, j'espère que vous voyez où je veux en venir. Il nous a donné son précieux Saint-Esprit, son merveilleux Saint-Esprit. Le Saint-Esprit est descendu sur nous, il est venu habiter en nous. Le précieux Saint-Esprit est en toi. Ne le laisse pas au fond d'un tiroir. Ne le laisse pas au fond d'un tiroir, mais, entre guillemets, exploite-le. C'est une ressource. Il est avec toi. Il veut s'impliquer dans ta vie. Il veut s'impliquer dans chaque domaine de ta vie. Il aimerait te conduire plus loin. Il aimerait se manifester plus. Ne laisse pas le Saint-Esprit s'endormir en toi, comme les disciples ont laissé s'endormir Jésus dans la barque. Ne laisse pas le Saint-Esprit s'endormir. Eux ne voulaient pas Et c'est pour ça qu'ils ont jeûné. Jeûner, c'est dire, je veux plus marcher par la chair. C'est pas à propos de moi. Je veux compter que sur Dieu. Je veux que compter sur Dieu. Jésus a dit, une seule chose est nécessaire. C'est d'être à mes pieds. Est-ce que vraiment dans nos vies, on peut dire, une seule chose est nécessaire? C'est-à-dire, la présence de Dieu est plus nécessaire que de manger, que de boire, que d'avoir une voiture, une maison. La chose la plus importante qu'on a, c'est ça. J'ai eu la grâce de jeûner et prier et de jeûner de téléphone. Quelle grâce! Quelle grâce! Je loue Dieu de cette grâce-là. Et j'ai entendu des gens dire, moi, je pourrais jamais faire ça à cause de mon travail, à cause de ceci. C'est un mensonge. Parce que tout le monde pourrait dire aux gens, je vous fais confiance et je fais confiance à Dieu, mais pendant 3 jours, je suis injoignable. Oui, mais ma femme, mes enfants, wow. Et Dieu alors? Tu crois pas qu'il les aime plus que toi? Qu'il est plus capable de les aider que toi? Je suis pas en train de dire qu'il faut jeûner 2 semaines de téléphone tous les mois. Je suis juste en train de dire, est-ce qu'il serait pas bon pour chaque personne dans l'église de dire, moi je consacre 3 jours, moi je consacre 2 jours, moi je consacre 1 semaine. Mais on devrait tous avoir des temps comme ça où on dit, une seule chose est nécessaire, c'est toi. C'est toi. Que tu sois PDG d'une grande entreprise, fais confiance à Dieu pour gérer ton entreprise. Que tu sois pasteur principal d'une grande église. Peu importe, on peut tous et on devrait tous faire confiance à Dieu et être capable de jeûner et de prier de tout. De jeûner de tout, sauf de lui. Jeûner de tout, sauf de lui. Vous savez que un péché que j'ai jamais trop compris pourquoi il y avait un verset au milieu d'autres versets, mais c'est dans Romains 3, verset 9. Romains 3, verset 9. Connaissez ce verset, Romains 3, verset 9. Il dit, quoi donc? Sommes-nous plus excellents? Nullement. Car nous avons déjà prouvé que tous, juifs et grecs, sont sous l'empire du péché. Selon qu'il est écrit, il n'y a point de juste, pas même un seul. Le verset d'après, nul n'est intelligent, nul ne cherche Dieu. Tous sont égarés. Tous sont pervertis. Vous savez que être sous le péché, c'est nul ne cherche Dieu. C'est-à-dire que nous sommes nés et notre nature ne veut pas chercher Dieu. C'est naturel pour nous de ne pas chercher Dieu. Notre nature est faite pour être autonome et chercher à faire les choses par nous-mêmes. Et c'est parce que nous ne cherchons pas Dieu que nous nous sommes égarés et pervertis. Et c'est pour cela que nous avons besoin en ce début d'année. Saint-Esprit, aide-moi à te chercher. Saint-Esprit, aide-moi à te chercher. Aide-moi cette année à prendre du temps à part pour te chercher. À chaque matin, à chaque midi, à chaque soir. Donne-moi vraiment de te chercher de tout mon cœur. Donne-moi réellement à nouveau de te chercher. Que ce soit sur Zoom, ou que ce soit en présentiel, donne-nous en tant qu'église de continuer de te chercher. Vous savez, au Canada aujourd'hui, ils n'ont plus le droit de se réunir. Aujourd'hui, les églises, au Canada, les premiers à qui ferment les choses, c'est les églises. J'entends pas beaucoup de Français louer le Seigneur pour notre pays, qui pour l'instant n'ont pas fermé nos églises. Louons le Seigneur pour la grâce qu'on a de se retrouver. En Algérie. Louons Dieu pour la grâce. Louons Dieu pour notre constitution. Louons Dieu de ce que nous pouvons nous retrouver pour chercher Dieu. Et aspirons à ce que le Saint-Esprit parle et agisse. Oups. J'ai ramené le cerf-volant de ma femme. elle l'utilise plus. Enfin, je crois pas. J'ai ramené ce cerf-volant et un peu à l'image du kitesurf, je me dis, je peux avoir plein de motivation et essayer d'utiliser cela. Et dire, waouh, je vais briller, waouh, je vais prier, je prends des grosses résolutions. Et de dire, j'y vais, wouh! Ah, il a quand même un peu, il est allé chez toi, Sam. Oui, c'est ça. C'est-à-dire que, il va vite retomber. Je peux faire tous les efforts que je veux. Certains me regardent genre en mode, on m'a compris. C'est bien. Mais je vais le refaire. Parce que maintenant, il faut que tu appliques ce principe-là à ta propre vie. C'est le but de chaque parabole, c'est ça. Tu peux essayer de faire tous les efforts que tu veux pour prier plus. Si le Saint-Esprit ne t'aide pas, si le souffle du Saint-Esprit ne vient pas t'aider à décoller, alors tu feras plein d'efforts pour témoigner, pour essayer d'aider plein de gens. Et ça sera un temps. Et après, tu vas terminer. Je sais que certains sont anti-résolution. Moi, je suis pro-résolution en ce début d'année. Prends la résolution de dire au Saint-Esprit, continue de souffler sur moi. Continue de souffler sur moi. J'ai besoin que toi, tu m'aides à chercher Dieu. J'ai besoin que toi, tu me conduises. J'ai besoin que toi, tu m'aides à rester ferme face à la tentation, face à mes addictions. J'ai besoin de toi, Saint-Esprit, en ce début d'année. Je ne veux pas juste parler un peu en langue de temps en temps à l'église. J'ai soif de plus de toi. J'ai soif de plus de toi. Point 4. Oh mince. Une église où le Saint-Esprit parle et les bouscule. Une église où le Saint-Esprit parle et les bouscule. Le Saint-Esprit est invisible, mais il ne devrait pas passer inaperçu. Je répète, le Saint-Esprit est invisible, mais il ne devrait pas passer inaperçu. Le vent fait toujours un bruit. Si on peut mettre juste la bande-son numéro 5. Juste un bruit. Le vent fait toujours un bruit. Il y a toujours un bruit qui accompagne le vent. Il y a toujours un souffle. Un souffle qui accompagne le Saint-Esprit. Là où Dieu ne parle plus, c'est peut-être que le Saint-Esprit est éteint. Parce que là où le Saint-Esprit est à l'œuvre, là où le vent souffle, il y a toujours un bruit. C'est quand la dernière fois que tu as entendu le Saint-Esprit te parler? C'est quand la dernière fois que tu as entendu le Saint-Esprit te parler? Il faut peut-être se taire, prendre le temps d'écouter. Je crois que le Saint-Esprit veut parler comme jamais. Il veut parler pour ta famille, pour ton groupe de maison, pour ton village. Je crois que le Saint-Esprit veut te parler. Et je prie Dieu, et vous n'imaginez pas comme je prie Dieu, qu'à ce micro-là, nous puissions voir maintenant de nouvelles personnes avoir des dons spirituels et exercer des dons spirituels. Sérieusement. Mais où il y a du fruit. Il y a eu un impact. Tellement d'entre nous avons reçu des dons spirituels qui ont changé notre vie. Tellement d'entre nous. Tellement de fois, nous avons vu l'impact des dons spirituels. Tout au long de ces quelques jours, quand j'étais au Canada, j'ai la grâce de voir des témoignages arriver, de paroles de connaissance que j'ai pu donner. Quelle grâce! Mais j'aspire à ce que les dons spirituels vous soient communiqués. J'aspire tellement à ce que tous prophétisent comme la Bible le dit. Bien sûr, nous veillerons à ce que tout soit fait dans l'ordre et la bienséance. Comme la Bible enseigne. Nous ne voulons pas devenir des farfelus qui imaginons des choses, qui forçons le Saint-Esprit. Nous ne voulons pas devenir comme ça. Mais je sais qu'il y a des gens, vous entendez des fois le Saint-Esprit parler. Mais vous avez peur. Venez nous voir. Je vous promets une chose. On ne vous mordra pas, on ne vous jugera pas. Je préfère quelqu'un qui vient me voir humblement dire, j'ai l'impression que Dieu m'a parlé, mais je suis pas sûr. Moi, la première fois où j'ai reçu quelque chose de la part de Dieu, c'est Claude qui m'a arrêté. Et Claude a pris soin de moi. Il m'a dit, ok, T'as reçu une parole de Dieu? Ok, on va attendre qu'elle soit confirmée. On va attendre que quelqu'un la confirme. Et personne n'a confirmé. Alors vous savez, avec plein de bienveillance, j'oublierai jamais ce moment, on était là. Avec plein de bienveillance, il m'a dit, tu vas écrire ce que tu as reçu. Et je vais le montrer à l'équipe pastorale. Et donc, j'ai écrit ça, je lui ai donné. Et les semaines sont passées. Nos pasteurs ne sont pas infaillibles. Et donc, quelques semaines après, je cherchais à te faire des éloges, Claude. Hein. Et quelques semaines après, je venais aider au bureau et je devais prendre une feuille de brouillon. Et je vais et je prends la feuille de brouillon au-dessus et par réflexe, je regarde qu'est-ce qu'il y avait derrière. Derrière, il y avait ce que j'avais écrit. Écoutez-moi bien. Mais il y avait un mot de Papa Jean qui disait « Cette vision vient bien de Dieu, signé Papa Jean. » Je peux pas expliquer comment à ce moment-là, je savais que Dieu m'avait donné finalement cette capacité d'entendre sa voix. Et bizarrement, on ne m'a plus jamais arrêté. Je dis pas que j'ai plus jamais fait d'erreur. Et je dois continuer d'apprendre. Mais j'ai envie qu'on puisse apprendre ensemble. Venez nous voir. Vous recevez des choses, prenez rendez-vous avec nous. On va prier. On saura vous dire si c'est ça vient de vous. Et en même temps, on va prier que Dieu précise les choses. Je me souviens une année à The Rencontre. À la fin de The Rencontre, c'était un des premiers The Rencontre que je gérais. Samuel est venu me voir et m'a dit, Thibaut, t'as donné des paroles. Elles sont tellement vagues que les trois quarts de la salle sont comprises dedans. Faut que tu pries qu'elle soit plus précise. Mais Dieu merci pour la grâce que nous avons d'être sérieux avec les dons spirituels. Oui, nous allons être sérieux. Oui, nous ne voulons pas que n'importe quoi soit dit au micro. Tellement d'églises de partout dans le monde qui ont commencé par l'esprit avec des visitations du Saint-Esprit, des paroles de connaissance. Aujourd'hui, ils ne font plus rien, ils ne pratiquent plus rien. Et je loue Dieu pour notre église, je loue Dieu. Vous n'imaginez pas, vous devriez voyager un peu plus. Quand tu voyages, tu dis, ouh, ma maison, qu'est-ce que j'aime ma maison. Quelle grâce. Vraiment, honnêtement, ça vous ferait du bien. Hein. Je vous donne quelques bonnes adresses. Ils ont d'autres qualités, promis. Mais, fou, la présence du Saint-Esprit. Allez, je termine. De acte 2 à acte 2022, en passant par acte 13, le Saint-Esprit veut encore nous parler, nous guider, nous équiper, nous envoyer et nous accompagner. Je répète, le Saint-Esprit veut nous parler, nous guider, nous équiper, nous envoyer et nous accompagner. Le Saint-Esprit a parlé, on ne sait pas comment, par qui, mais tout d'un coup, ils ont dû être bousculés dans leur organisation. C'est compliqué. Et j'entends des fois des groupes de maisons, quand on vous dit, il va falloir vous multiplier, il faudrait... Genre tout le monde dit, ah non, on est bien ensemble. Le but, c'est pas d'être bien ensemble. C'est que là où le Saint-Esprit souffle, on va aussi. Vous avez remarqué, dans le kitesurf, au cerf-volant, on utilise le vent en fonction de ce que nous, on veut. Tous les sports de voile, c'est ça. On utilise le vent pour aller là où nous, on avons envie. Ça marche pas comme ça avec le Saint-Esprit. Laisse le Saint-Esprit souffler et te mener là où il veut. Et peut-être ça va te bousculer cette année. Et peut-être qu'il va falloir rejoindre un autre groupe. Peut-être qu'il va falloir rejoindre les équipes d'extrême et sortir dans la rue avec nous. Que ce soit l'après-midi ou en soirée. Peut-être, je sais pas ce que le Saint-Esprit va te conduire à faire. Mais ça risque de te bousculer. Ça risque de te bousculer. Peut-être que tu seras plus avec ton copain. Eh ben, c'est pas grave. Parce que vous allez pouvoir vous retrouver pour prier ensemble, entre copains, et les deux partir dans deux groupes de maisons différents, et porter doublement du fruit. Quelle joie pour moi de servir avec mes amis Claude et Samy. Quelle joie pour moi. Mes amis, depuis que je suis adolescent, et aujourd'hui de voir combien on peut servir ensemble. Chaque semaine, on essaie de prier ensemble. Pourquoi? Pour que Dieu nous utilise chacun. Samy à Bâle, Claude à la FSF, moi dans le pastorat. Je veux dire, on prie tellement les uns pour les autres. Mais on a conscience que derrière, on a une mission. Le but, c'est pas d'être tout le temps ensemble. On aimerait bien. Mais il y a un enjeu plus grand. Vrai, alors peut-être les musiciens peuvent venir me rejoindre. J'aimerais vous lire quelque chose que j'ai entendu souvent parler et je me suis dit, il faut que je mène mon enquête. Il faut que je mène mon enquête. Est-ce que vous avez déjà entendu parler de Durenenzen? Certains, oui. Les irréductibles gaulois, ils ont entendu. Il y a des gens qui, sur Internet, vous me regardez genre, wow, c'est un nouveau parler en langue? Non. Mais même certains dans cette salle disent, Durenenzen, c'est un bled, là. Écoutez bien, j'aimerais vous raconter ce qui s'est passé à Durenenzen. Quelques mots. Tout a commencé à la fin des années 80, avec une sœur missionnaire à la retraite qui habitait Durenenzen, Erna Petremen. Sa photo s'affiche. C'est elle qui est passée chez Papa Jean un jour. Et Papa Jean lui avait donné une parole pour lui dire que sa place maintenant était dans le secteur ici et de ne pas retourner en mission. Alors elle a prié pendant des années pour le village et ses environs. Elle a aussi encouragé d'autres personnes à prier pour le village. Un homme du village, par exemple, se levait chaque jour à 3h du matin pour prier. Ouh ! Cette femme exerçait les dons spirituels et avait beaucoup de discernement. À un moment donné, Paul Klopfer, un protestant du village, a ouvert sa maison à Durenenzen pour des réunions de prière avec Erna. Et tout d'un coup, André Klopfer, le fils de Paul. Oh, cher André. Il souffrait du dos à cause de son bassin qui était déstabilisé, car il avait une jambe plus courte que l'autre. Il avait des talons pour compenser. Et à une des rencontres, on a prié pour lui. Et il a été complètement guéri. Ceci l'a décidé à aller pour la première fois à la PO à Mulhouse. Il a été touché par la présence de Dieu. Il est retourné rapidement avec Martine, alléluia, que je salue. Il s'est fait baptiser ainsi que sa femme dans l'année 90. Puis, son cousin Jackie, accompagné sa femme, Martine aussi, est venu à son tour à Mulhouse, convaincu par André. Très vite, Jackie et Martine se sont engagés et ont commencé à faire des réunions de prière chez eux dans leur salon. On leur a pas demandé. Ils avaient soif. Rapidement, écoutez bien, leur salon fut trop petit. Jackie a fini par faire une petite salle de 50 places dans la petite grange attenante. En 92, la PO a commencé à tenir des réunions d'évangélisation dans ce lieu. Les pasteurs venaient y prêcher. Jackie était très actif. Tout le monde dans le village et dans les villages attenants avait été invité aux réunions. À un moment, écoutez bien, près de 100 personnes s'entassaient tant bien que mal dans la petite salle. On ouvrait les portes-fenêtres et les gens s'installaient dans la cour à côté de la salle qui était comble. Durenenzen. Réveil à Durenenzen. C'est juste incroyable. Il y eut des dizaines et des dizaines de conversions dans tout le secteur à cause de ces réunions. Beaucoup ont été convaincus de péché, se sont repentis et ont changé de vie. Des malades ont été guéris, les dons spirituels ont été exercés. Aujourd'hui encore, plein de personnes du secteur de Colmar sont issues de ces réunions à Durenenzen. Le Saint-Esprit a réellement manifesté sa présence. Écoutez bien, je termine ce témoignage. Jackie était gravement malade, mais il a jeté toutes ses forces dans son zèle pour le Seigneur. Il est décédé à 47 ans. Mais c'est comme s'il avait toujours su qu'il avait peu de temps devant lui. C'est pourquoi il a réalisé infatigablement, avec une si grande persévérance, le travail d'une vie au service du Seigneur en quelques années. Il travaillait à 200 à l'heure et il était conscient qu'il était au bénéfice des années de prière de la sœur Erna. Durenenzen. Pourquoi pas Saint-Bernard? Pourquoi pas Masvaux? Tant d'histoires. Vous faites partie de toutes ces histoires du réveil que nous avons connu. Tant d'histoires. Est-ce que nous ne voulons pas que tout d'un coup Riedisheim soit sauvé? Absheim, Kems, Ottmarsheim, Haute-Marseille. On rêve d'avoir des groupes de maisons à Haute-Marseille. On rêve de voir un vent souffler. Un vent souffler. Chaque village. Voir chaque village connaître ce genre de réveil. Je rêve de voir un réveil à Peugeot. Nous avons connu un réveil à Peugeot. Je rêve de voir des réunions de prière entre l'heure à midi à Peugeot et des dizaines et des centaines de personnes être sauvées. Je rêve. Je rêve à nouveau de voir le Saint-Esprit souffler sur son église, de voir des réveils prendre place. Ça va nous coûter. Ça va être bousculant. Mais c'est de ça que nous avons besoin. Nous avons tellement besoin que le vent souffle. Nous avons tellement besoin de le laisser agir, de le laisser faire. C'est pas, je vous encourage pas à faire une œuvre, à faire des œuvres. Non. Va le chercher lui. Et à dire tout ce que tu veux, je le ferai. Conduis-moi à nouveau. Conduis-moi auprès de mes voisins. Conduis-moi sur mon lieu de travail. Un réveil pour les frontaliers en Suisse. Un réveil.

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1: La reine citrouille de Virginie Minard. À la fête d'Halloween, elle mange les bonbons donnés par le pâtisson, le pâtissier le plus in. Dans la nuit, elle illumine le jardin presque désert, qui n'a plus l'air assez vert, en montrant sa bonne mine.
2: La reine du potager, c'est une énorme citrouille. Tous les légumes bafouillent devant sa bouille orangée.

0: Ésaïe, chapitre 33. Malheur à toi qui ravages et qui n'as pas été ravagé, qui pille et qu'on n'a pas encore pillé. Quand tu auras fini de ravager, tu seras ravagé. Quand tu auras achevé de piller, on te pillera. Éternel, aie pitié de nous. Nous espérons en toi. Sois notre aide à chaque matin et notre délivrance au temps de la détresse. Quand ta voix retentit, les peuples fuient. Quand tu te lèves, les nations se dispersent. On moissonne votre butin comme moissonne la sauterelle. On se précipite dessus comme se précipitent les sauterelles. L'Éternel est élevé, car il habite en haut. Il remplit Sion de droiture et de justice. Tes jours seront en sûreté. La sagesse et l'intelligence sont une source de salut. La crainte de l'Éternel, c'est là le trésor de Sion. Voici, les héros poussent des cris au dehors. Les messagers de paix pleurent amèrement. Les routes sont désertes. On ne passe plus dans les chemins. Il a rompu l'alliance. Il méprise les villes. Il n'a de respect pour personne. Le pays est dans le deuil, dans la tristesse. Le Liban est confus, languissant. Le Saron est comme un désert. Le Bazan et le Carmel secouent leur feuillage. « Maintenant je me lèverai, » dit l'Éternel. « Maintenant je serai exalté. Maintenant je serai élevé. » Vous avez conçu du foin ? Vous enfanterez de la paille. Votre souffle, c'est un feu qui vous consumera. Les peuples seront des fournaises de chaux, des épines coupées qui brûlent dans le feu. Vous qui êtes loin, écoutez ce que j'ai fait. Et vous qui êtes prêts, sachez quelle est ma puissance. Les pécheurs sont effrayés dans Sion. Un tremblement saisit les impies. Qui de nous pourra rester auprès d'un feu dévorant ? Qui de nous pourra rester auprès de flammes éternelles ? Celui qui marche dans la justice et qui parle selon la droiture, qui méprise un gain acquis avec extorsion, qui secoue les mains pour ne pas accepter un présent, qui ferme l'oreille pour ne pas entendre des propos sanguinaires et qui se bande les yeux pour ne pas voir le mal, celui-là habitera dans des lieux élevés. Des rochers fortifiés seront sa retraite. Du pain lui sera donné, de l'eau lui sera assurée. Tes yeux verront le roi dans sa magnificence, ils contempleront le pays dans toute son étendue. Ton cœur se souviendra de la terreur. Où est le secrétaire? Où est le trésorier? Où est celui qui inspectait les tours? Tu ne verras plus le peuple audacieux, le peuple au langage obscur qu'on n'entend pas, à la langue barbare qu'on ne comprend pas. Regarde Sion, la cité de nos fêtes. Tes yeux verront Jérusalem, ses jours tranquilles, tente qui ne sera plus transportée, dont les pieux ne seront jamais enlevés et dont les cordages ne seront point détachés. C'est là vraiment que l'Éternel est magnifique pour nous. Il nous tient lieu de fleuves, de vastes rivières, où ne pénètre point de navires à rames et que ne traverse aucun grand vaisseau. Car l'Éternel est notre juge, l'Éternel est notre législateur, l'Éternel est notre roi, c'est lui qui nous sauve. Tes cordages sont relâchés, ils ne serrent plus le pied du mât et ne tendent plus les voiles. Alors on partage la dépouille d'un immense butin. Les boiteux même prennent part au pillage. Aucun habitant ne dit « Je suis malade !» Le peuple de Jérusalem reçoit le pardon de ses iniquités.
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1: Comment se présenter à Dieu ? Mais quand tu pries, entre dans ta chambre, ferme ta porte et prie ton Père qui est là dans le lieu secret. Et ton Père qui te voit

0: Le secret te le rendra.
1: Matthieu 6, 6.
2: Alors que Jérusalem et Israël sont tombés et vaincus, Daniel, jeune exilé à Babylone, demeure un exemple de croyant lorsqu'il ouvre sa fenêtre côté Jérusalem et se met à prier 3 fois par jour. On peut se demander d'où lui vient cette pratique du triple rendez-vous. Peut-être qu'à l'écoute du psaume 55, le jeune prophète crie à Dieu matin, midi et soir. C'est peut-être aussi en suivant l'exemple de Salomon que Daniel se positionne. En effet, dans sa prière solennelle, le fils de David dit « Quand dans le pays où ils seront captifs, tes enfants prieront, s'ils se tournent vers le pays que tu as donné à leurs ancêtres, vers cette ville que tu as choisie et vers le temple que j'ai construit pour toi, sois attentif. » Même la posture de Daniel, à genoux, semble inspirée par Salomon. Durant cette prière solennelle, Salomon s'était tenu à genoux. Loin de ses racines et des regards de ses concitoyens, loin de ses repères et de ses habitudes, dans une terre étrangère et hostile, Daniel demeure un croyant attentif et il sait que Dieu l'observe et l'écoute. Il adopte une piété et des rituels qui peuvent lui être reprochés. Et c'est ce qui adviendra dans la suite de son histoire. Mais qu'importe, ses convictions religieuses et spirituelles demeurent dans une belle fidélité. Peut-être même que le rituel l'aide à vivre cette fidélité là où les repères lui manquent.
0: Sans chercher où se trouve Jérusalem pour orienter votre cœur dans la prière, sans viser automatiquement un triple rendez-vous journalier, sans vous sentir obligé de vous mettre à genoux, il n'est sans doute pas inutile de vous poser la question « Où suis-je ? Dans quelle position suis-je ? Comment est-ce que je me présente lorsque je décide d'entrer en prière et donc dans la présence toute spéciale de Dieu, lequel, s'il est mon ami fidèle et tendre, est aussi le Dieu trois fois saint ? Seigneur, Créateur de tout ce qui existe, d'une éternité à l'autre. »
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1: Ah oui, fidèle aimable auditeur internaute de la radio La Sentinelle, vous qui nous écoutez à travers les www.radio-rls.fr ou sur le 97.9 FM, nous sommes très heureux de rentrer chez vous pour votre émission tant attendue, 180 secondes de foi. Tenir ferme dans la foi. 1 Corinthiens chapitre 16, verset 13, et je vous donne lecture. Veillez, demeurez fermes dans la foi, soyez des hommes, fortifiez-vous. 1 Corinthiens 16, verset 13. À travers ce texte, nous voyons que l'apôtre Paul lance un appel simple, mais puissant. Veillez, demeurez ferme dans la foi. Soyez des hommes, soyez forts. La vie chrétienne n'est pas un chemin sans combat. Elle demande de la stabilité, de la vigilance et de la persévérance. Tenir ferme ne signifie pas ne jamais vaciller. Cela signifie revenir constamment à Dieu lorsque les vents deviennent forts. Parce que la foi n'est pas une émotion fragile, mais une confiance solide enracinée dans les promesses de Dieu. Les tempêtes de la vie révèlent la profondeur de nos fondations spirituelles. Mon frère, ma sœur, aujourd'hui, si tu es fatigué, si tu traverses une lutte, si tu sens ton cœur vaciller, souviens-toi que Dieu est plus fort que tes combats. Et celui qui tient ferme dans le Seigneur ne sera jamais abandonné. Car la victoire appartient à ceux qui demeurent attachés à Christ. Déjà, bonne journée. Que le Seigneur vous bénisse.
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1: Christophe Selmar, bonjour.
2: Bonjour Denis, bonjour aussi à vous tous, amis auditeurs.
1: Grâce à votre présence à ce micro, nous découvrons des raisons d'espérer en quelque sorte face à la dépression, puisqu'il y a des difficultés, mais il y a aussi des moyens de surmonter ces difficultés, de les traverser, et aussi de mieux comprendre sa propre vie et se remettre en cause aussi de temps en temps, se recentrer. Parce que je crois que c'est ce qui est important, c'est d'oser se remettre en question aussi. Je pense que les disciples d'Emmaüs dont on parle pendant ces émissions ont tout d'un coup réalisé qu'ils faisaient fausse route.
2: Alors effectivement, ils sont sur la route de l'abondance, sur la route du découragement. Ils s'en retournent chez eux, ils pensent avoir échoué leur vie. Ils avaient tellement investi d'espérance dans ce Jésus Messie, et maintenant qu'il a été crucifié, ils ne savent plus où ils en sont. Et Jésus va faire route avec eux, il va s'intéresser à eux, il va les amener à vider le fond de leur cœur. Et à un moment donné, quand bien même nous nous serions approchés d'une personne dépressive, comme le sont les disciples d'Emmaüs, il faut à un moment donné qu'il y ait un électrochoc. Et Jésus va les faire sursauter, car suite à leur manque de foi et à leur ignorance sur ce qui est arrivé à Jésus, ce qu'ils ont entendu, à savoir qu'il est ressuscité, ils ne savent pas, ils sont étonnés que l'on dise des choses pareilles. Jésus va leur dire « Ô homme sans intelligence et dans le cœur est lente à croire ».
1: Donc là, c'est un électrochoc.
2: Voilà. Et il faut parfois secouer les personnes dépressives qui se laissent aller, qui ruminent et qui se plaignent de la vie, des autres, d'elles-mêmes. Il faut uniquement lorsque nous nous serions présentés à elles avec respect, avec attention, qu'ils auront reconnu notre volonté à les aider, c'est à ce moment-là seulement que l'on peut se permettre cet électrochoc. Si on vient tout de suite en les secouant, en leur disant « il y a qu'à, il faut que », non. Hein. C'est après un bout de chemin, comme nous dit l'évangile de Luc sur la démarche du Christ, que l'on peut se permettre d'agir ainsi. Alors Jésus va les recadrer en disant qu'ils ne se sont pas trompés. Et il va les recadrer afin que leur foi ne soit pas fondée sur des on-dits, sur des expériences qui ne sont pas fondées. Et Jésus veut que notre foi, comme celle des disciples d'Emmaüs, soit fondée sur des prophéties, sur des démonstrations situées dans le temps et dans l'espace, pour que nous comprenions que Dieu a un plan au travers de Jésus-Christ. C'est ce qu'il fait. Le texte nous dit que, commençant par Moïse et par tous les prophètes, il leur expliqua dans toutes les Écritures ce qui le concernait.
1: Et en montrant que finalement les choses s'étaient déroulées telles qu'elles avaient été annoncées.
2: Et exactement, et que c'est une mauvaise conception du plan de Dieu qui avait généré leur doute. Découragement, leur doute, leur abattement et finalement leur désespoir. Alors qu'ils marchent vers Emmaüs, le texte nous dit que lorsqu'ils furent près du village où ils allaient, Jésus parut vouloir aller plus loin. Mais ils le pressèrent en disant « Reste avec nous, car le soir approche, le jour est sur son déclin. » Voilà, ces disciples-là qui sont abattus, maintenant ils s'ouvrent.
1: Il y a une relation qui s'est créée.
2: Il y a une relation d'amitié qui s'est créée. On invite Jésus chez soi. Et remarquez que Jésus n'est pas envahissant. Le texte nous dit qu'il voulut aller plus loin. Quand on veut accompagner un dépressif, il faut savoir jusqu'où ne pas aller trop loin, justement, pour ne pas être envahissant, pour ne pas être gênant. Et là, Jésus a su créer un besoin, un besoin de se confier, un besoin d'aller...
1: De partager finalement aussi quelque chose.
2: Oui, un besoin de partage et d'écoute. Et dès qu'un dépressif ouvre sa maison, sa porte à un ami, dès qu'on invite quelqu'un chez soi, alors qu'on est découragé, c'est déjà un signe très très positif. Mais il ne faut pas s'imposer. Il faut véritablement que l'autre ressente ce besoin-là. Et c'est pour ça que cette démarche est très belle, où le texte nous dit que Jésus voulut aller plus loin pour ne pas s'imposer. Mais il invite et Jésus entre pour rester avec eux dans leur maison à Emmaüs. Et pendant qu'il était à table avec eux, il prit le pain et après avoir rendu grâce, il le rompit et le leur donna. Alors, leurs yeux s'ouvrirent et ils le reconnurent. Alors le texte a commencé par cette expression où lorsque Jésus les rejoint sur le chemin d'Emmaüs, le texte nous dit que leurs yeux étaient empêchés de le reconnaître, donc des yeux fermés. On ne voit pas plus loin que le bout de son nez, hein, sur le plan psychologique, oui. Le plan spirituel. Et à partir de tout ce processus-là que Jésus va mettre en place, l'accompagnement, l'écoute active, le recentrage pour faire comprendre le sens de la mission du Christ, eux qui s'étaient tellement investis en lui, mais qu'ils n'avaient pas compris exactement comment les choses devaient se passer, à partir de tout ce processus psychologique aussi, où on s'impose pas, où on est disponible, où on s'avance, mais en sachant jusqu'où ne pas devenir gênant et gêneur, Jésus va les amener à le reconnaître au moment où il va accomplir un acte très très courant pour un juif, le pain rompu. Ce geste-là qui symbolise la communion, le partage du pain, c'est à ce geste-là que les disciples ont leurs yeux qui s'éveillent. Qu'est-ce que cela veut nous dire ? C'est dans la communion avec le Christ que l'on peut avoir un sens à la vie. Parce que là, on n'est pas seul, Dieu est présent, Dieu nous accompagne, Dieu veut nous faire découvrir son plan au travers des prophéties. Notre foi est fondée, elle est sûre. Et alors, lorsque leurs yeux s'ouvrirent et qu'ils le reconnurent, aussitôt Jésus disparut au milieu d'eux. Qu'est-ce qu'il leur a laissé au fait ? Il leur a laissé la connaissance des textes qui parle de lui, et il leur a laissé le souvenir du pain rompu.
1: Et partagé.
2: Ça veut dire qu'ils doivent à nouveau faire partager ce pain rompu, et ce pain rompu, c'est l'alliance. Jésus dira, ceci est mon corps rompu pour vous, et derrière ce pain corrompu du Christ pour l'humanité, pour le salut de l'homme, il y a le grand sens de la crucifixion. Maintenant, ils comprennent que derrière la mort du Christ...
1: Derrière ces épreuves, finalement, qui n'ont mal
2: accompli. Cette épreuve qui les avait déstabilisés, découragés, c'est un nouveau sens, c'est une nouvelle vie, c'est un nouveau témoignage. Et c'est pour cela que le texte continue en disant... Ils se dirent l'un à l'autre, notre cœur ne brûlait-il pas au-dedans de nous lorsqu'il nous parlait en chemin et nous expliquait les Écritures? Se levant à l'heure même, ils retournèrent à Jérusalem et ils trouvèrent les 11 et ceux qui étaient avec eux assemblés et disant, le Seigneur est réellement ressuscité. Il est apparu à Simon. Ils racontèrent ce qui leur était arrivé en chemin et comment ils l'avaient reconnu au moment où il rompit le pain.
1: Donc l'énergie retrouvée.
2: Une énergie retrouvée, et à chaque fois qu'ils vont refaire ce geste du pain rompu, ils vont se souvenir du vrai sens de la mort du Christ. Ce n'est pas une histoire qui s'achève tragiquement, c'est une histoire qui commence, et ils s'engagent en retournant à Jérusalem, ville de paix, à dire « Jésus est vivant, il est présent, nous l'avons expérimenté sur notre chemin de vie, et c'est ce que je souhaite aussi à tous les amis auditeurs. »
1: Merci Christophe Selmar, à très bientôt.